0: Elle a 34 ans, elle n'est pas mariée. Ma fille, fortunée, pourtant elle est belle. Une fois le directeur de vacances il est venu, m'a dit, Madame Sarfati, vous voulez pas qu'on prenne la petite, on l'envoie au kibbutz, elle va travailler un peu, elle va s'amuser beaucoup, et si Dieu veut, on la marie. Vous l'inscrivez. Qu'est-ce qu'on n'a pas fait de l'envoyer? Le premier jour qu'elle est arrivée au kibbutz, ils m'ont dit, toi là-bas, viens, c'est toi de suite. J'ai dit, oui, toi, la frisée, la poilue, tu vas nettoyer tous les chiottes du kibbutz. Et c'est intérêt que ça brille. Il n'y a pas une minute à perdre. Yalla, yalla.
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0: 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Bah, les garçons, c'est aussi plus beau. 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En fait, le problème, c'est qu'un homme, sans une femme, ça survit pas.
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1: Bonjour à toutes et bonjour à tous. Très heureux de vous retrouver sur cette antenne de radio FMR 89.1 FM à Toulouse et donc ce rendez-vous hebdomadaire avec la culture théâtre et musique classique et votre magazine que vous retrouvez tous les mercredis de 10h30 à midi. Écoutez, c'est à voir. Avec au sommaire de cette édition numéro 36 de ce mercredi 6 mai, nous la commençons cette émission par notre feuilleton théâtre avec ses brèves histoires de la culture. C'est Jérôme Clément qui les a écrites et vous savez qu'on défile l'histoire de la culture française au travers de grandes dates. Et là, c'est 1984, Sydney Rap Hip Hop. Ensuite, notre séquence humour vous propose ces 50 nuances de grec où c'était diffusé sur Arte à l'époque et on utilise la mythologie grecque pour dénoncer les travers de notre société. Cette semaine, le titre du sketch, c'est « Comme un pied ». Notre séquence fab avec Anne Sylvestre, grande chanteuse malheureusement disparue et ses fabulettes. Et dans ces fabulettes, nous allons écouter « Nage ». Nage. Et ensuite, nous conclurons pour la partie plus littéraire avec notre séquence poésie et Ronsard, ses plus beaux poèmes de langue française avec À une jeune morte. Ensuite, nous basculerons dans la partie plus musique classique et nous mettrons à l'honneur dans le cadre de la musique bel canto, la mezzo-soprane argentine Bernarda Fink dans deux œuvres, Schubert et Dvorak. Notre séquence de musique baroque avec Vivaldi, sa sonate pour violon en do, notre séquence grand compositeur avec cet autrichien naturalisé américain qui s'appelait Wolfgang Erich Korngold. Et nous conclurons aussi par notre séquence instrument, nous mettons à l'honneur le clavecin avec le grand claveciniste allemand qui s'appelle Andreas Steyer. Il va nous proposer une adaptation d'un fandango composé par Pedro Soler. Et oui, au clavecin, voilà. Je crois que vous savez tout, ou presque, sur le sommaire de cette édition. Il me reste pour l'instant qu'à vous souhaiter de passer une bonne après-midi, un bon début de matinée à l'écoute de Radio FMR.

0: Vous voulez nous écrire ou nous faire part de vos suggestions? 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
0: Le feuilleton. Notre feuilleton est consacré à deux grands noms, Jérôme Clément, Jean Rosa, et un essai qu'ils ont publié en avril 2018 et qui s'intitule « Les brèves histoires de la culture ». Alors, l'origine de ce livre tient d'une entreprise un peu folle qui était de traverser l'histoire de la culture française à la radio en 43 modules de 3 à 4 minutes. Nous allons écouter ces modules. Alors, on va aller du serment de Strasbourg à la Galerie des Glaces, de la naissance de la Marseillaise aux immeubles avant-gardistes de Le Corbusier, des premiers films de Méliès au cinéma de la Nouvelle Vague. Et ils ont essayé de mettre en lumière les moments forts qui font de notre culture ce qu'elle est, un patrimoine vivant qui brille par-delà de nos frontières. Alors, dans ces brèves histoires de la culture, Jérôme Clément et Jean Rosa nous invitent à découvrir ou à redécouvrir pour certains ces grands chapitres de notre roman national. C'est un feuilleton idéal pour se cultiver sans en avoir l'air. Écoutons un épisode.

0: deux mini-tours d'échafaudage, quatre panneaux couverts de graphes, un cercle dessiné sur le sol forment un décor minimal.
1: Aujourd'hui, émission très spéciale.
0: Le public enthousiaste est au coude à coude autour du cercle. Sydney anime cette émission en rappant. HIP, HOP, autrement dit hip-hop. En janvier 1984, c'est la première émission consacrée à ce genre en France. Sydney est le premier noir d'origine antillaise animateur de télévision en France.
2: Tu fais un petit pas chassé latéral.
0: Il n'est pas question de se limiter au rap. Le hip-hop est une culture urbaine, la danse y tient une place essentielle. À chaque émission, une leçon décompose un mouvement typique de la danse hip-hop. Un défi oppose ensuite des gamins pleins d'audace pendant que le DJ scratch en direct.
3: Clap your hands everybody if you got what it takes. Cause I'm Curtis Blow and I want you to know that these are the breaks.
0: Le générique de fin est l'occasion pour chacun de s'avancer dans le cercle pour montrer ce qu'il sait faire. L'émission est un succès, tant qu'elle est diffusée avant le feuilleton populaire Starkey Hutch. Puis, elle perd de la vitesse, est arrêtée à la 43e semaine et devient alors mythique. La danse hip-hop s'impose grâce aux qualités athlétiques de ses danseurs et au nouveau public populaire de garçons au début, attirés par la performance physique et les défis. Ils peuvent occuper la scène à la fin des spectacles pour improviser librement. Une greffe très productive sur le tronc de la danse contemporaine. Le rap, lui, est assez vite perçu comme une mode déjà dépassée. Les rappeurs semblent pouvoir, au mieux, fournir un titre au succès inattendu, mais être incapables de s'insérer dans l'économie du disque de variété. Ils récusent cette intention car ils y voient une menace pour leur liberté créatrice, leur inspiration musicale et un fort risque de formatage. Et pourtant, leurs voix vont trouver le soutien de quelques-unes des radios associatives que la loi de 1982 sur la liberté des ondes a fait fleurir. Radio Nova, par exemple, attire sur son antenne un des premiers DJ français, Dynasty. Son Panam City Rapping est chanté en français. Les premiers succès de MC Solar, comme Bouge de là ou Qui sème le vent récolte le tempo, au début des années 90, changent la donne. Grosse vente de CD, il transforme cet art marginal en branche de l'industrie musicale. Texte recherché, il légitime les rappeurs comme des auteurs et des créateurs à part entière. La loi de 1994 impose les quotas francophones à la radio et amplifie l'audience de ce rap français. À la suite des émeutes urbaines des années 90, les médias limitent cette poésie populaire à l'expression d'un mal-être sociologique banlieusard et confinent les IAM ou NTM, Nick Tamer, dans le rôle d'interprète d'une marge inquiétante. On vient solliciter leurs témoignages pour les journaux télévisés ou pour des plateaux de débat, plus rarement pour permettre à leur art d'être entendu. En réponse à ce regard réducteur, s'affirme, comme chez Booba, une mythologie basée sur la violence, la misogynie, l'argent et la drogue. Pourtant, bien des rappeurs refusent implicitement ou explicitement d'être des porte-paroles politiques ou sociaux. Ils souhaitent d'abord, comme tout auteur, développer leur expression personnelle, y compris à partir d'expériences difficiles, et, comme musicien, explorer les potentialités des musiques électroniques. Comme le dit Oxmo Puccino, « Je suis rentré en collision avec mes obstacles, tourne le pire à la dérision, l'offre est spectacle, ma chanson va pas sauver le monde, tant pis pour cette fois. »

0: Eh bien voilà, je vous ai présenté un épisode de cette brève histoire de la culture, un ouvrage et un enregistrement effectué par Jérôme Clément. J'espère que vous aurez appris certaines choses ou on vous les aura rappelées. Prochain épisode dans la prochaine émission.
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0: Vous voulez nous écrire ou nous faire part de vos suggestions? Une adresse mail, mediacomtoulouse@gmail.com. Écoutez, c'est à voir. Votre magazine culture sur Radio Éphémère vous propose sa séquence humour. Les mythes ne sont pas morts. Ils sont parmi nous. Avec un œil malicieux, ainsi qu'avec un certain art du détournement, c'est la marque de fabrique de Silex and the City et de la bande dessinée culte La Planète des Sages, Jules, je pense que vous le connaissez, eh bien lui va revisiter ses 50 nuances de grec, le patrimoine mythologique par l'humour et le décalage. Écoutons un épisode.
1: Allez, à vous, t'as couché avec elle ?
2: Jamais de la vie.
3: Bon allez, crache ta valda, Ulysse. Comment ça se fait qu'elle arrête pas de te pistonner depuis le début de ta carrière, alors ?
1: Je suis sûr qu'il se l'est tapé.
4: Non, c'est vrai que j'entretiens une relation privilégiée avec Athéna, faite de confiance et de respect mutuel, mais il n'a jamais été question de quoi que ce soit entre nous.
3: Après Zeus en taureau blanc, Athéna en cougar. Je vois bien la couverture de Closer.
4: Oh, vous êtes graves, les mecs.
5: Monsieur Ulysse, monsieur Ulysse !
4: Quoi ? Qu'est-ce qu'il y a encore ?
5: C'est les Troyens, monsieur Ulysse. Ils viennent de faire une sortie. Ils sont en train d'attaquer nos troupes en criant « Ilia d'Akbar ».
4: Quoi ?
6: Ilia d'Akbar, ces mecs ne respectent rien.
5: Ils ont déjà au moins massacré 200 Athéniens.
4: Bon, il faut faire quelque chose. Il est où Achille ? C'est lui qui est censé leur mettre la pâtée quand même. Achille !
1: Achille !
4: Patrocle, tu sais pas où il est ton cousin ?
3: Bah, il doit être dans la tente, là-bas.
4: Quoi ? Mais qu'est-ce qu'il fout ? Vente privée, grande marque, à prix fou fou fou. Il se fout de ma gueule, là !
7: Ah ben oui, là, c'est parfait. C'est tout à fait votre style. Grec, mais pas trop non plus, avec une inspiration un peu macédonienne à la Alexander the Great.
8: Ah bah, tu tombes bien. Qu'est-ce que tu penses des escarpins Paul Stix ? Un peu trop haut, non ?
4: Attends, dis-moi que je rêve, là !
8: En même temps, ça me fait un joli galbe du mollet.
4: Achille, c'est pas trop le moment d'essayer des chaussures. Il y a Hector, dehors, en train de nous tailler en pièces. On a besoin de toi, mec.
8: Je choisis juste un modèle bien et j'arrive.
4: Achille !
8: C'est bon, chouchou, ça fait 10 ans qu'on assiège leur cité, ils vont pas non plus nous chier un mythe.
4: Mais pourquoi tu gardes pas tes mocassins ? Ils sont bien, ils sont super, même pieds nus, tu transpires pas. Dans l'Olympe, les dieux, ils ont tous ça !
7: Elle me fait pas Hermès, quand même.
4: Oui, bon, Hermès, il est snob comme un pot.
8: Attends, Ulysse, tu veux quand même pas que j'aille détruire la ville de Troie en basket non plus ? Il va y avoir tous les photographes de l'Antiquité. Moi, je suis désolé, si tu veux avoir l'air d'un gros bourrin dessiné sur des amphores, tu peux, mais moi, en tout cas, j'ai un dress code à respecter.
4: Oh non, mais quelle chochotte !
7: Tenez, je vous ai trouvé les cotures de Marc Jacobs de couleur Parme.
4: Écoute, Achille, tu te rends compte qu'avec tes histoires de talons, t'es en train de nous faire perdre la guerre, là ?
8: Je veux bien réessayer les loups-boutins, finalement. La semelle rouge, c'est pas mal pour marcher dans les flaques de sang. Oh !
0: Et bien voilà, c'était donc un extrait de ces 50 nuances de grec revisitées par Jules et qui nous parlait du patrimoine mythologique, bien sûr par l'humour et le décalage. La suite, la semaine prochaine.
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0: 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Écoutez, c'est à voir. Votre magazine culture sur Radio FMR vous propose sa séquence fable. Je vous propose d'écouter une fable composée par cette femme libre, farouche, forte, douce, drôle, pudique, engagée. Elle s'appelait Anne Sylvestre et elle a tissé très longuement en mots simples et en musique foisonnante des tranches de vie ordinaires et des luttes contre toutes les injustices, des morceaux d'enfance, et oui, c'est fabulette, mais aussi des satires et des poésies intemporelles. Je vous propose d'écouter une fabulette qu'elle a composée spécialement pour les enfants.

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1: 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Écoutez, c'est à voir votre magazine culture sur Radio FMR vous propose sa séquence poésie. La poésie transcende la simple narration pour évoquer des sentiments, des impressions, des sensations. Elle explore la subjectivité de l'auteur et peut toucher le lecteur à un niveau profond, faisant appel à son imagination et à sa sensibilité. Je vous propose d'écouter un poème et j'espère que vous ressentirez ce que je viens d'exprimer.
2: Rossard à une jeune morte. Comme on voit sur la branche au mois de mai la rose, en sa belle jeunesse, en sa première fleur, rendre le ciel jaloux de sa vive couleur, quand l'aube de ses pleurs au point du jour l'arrose. La grâce dans sa feuille et l'amour se reposent, embaumant les jardins et les arbres d'odeur. Mais battue ou de pluie ou d'excessive ardeur, languissante elle meurt, feuille à feuille déclose. Ainsi en ta première et jeune nouveauté, quand la terre et le ciel honoraient ta beauté, la part que t'as tuée et cendre tu reposes. Pour obsèque reçois mes larmes et mes pleurs, ce vase plein de lait, ce panier plein de fleurs, afin que vif et mort, ton corps ne soit que rose.
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0: Écoutez, c'est à voir votre magazine traitant de l'actu théâtre et musique classique tous les mercredis de l'éphémère avec François Théby. Tous les grands compositeurs nationaux et internationaux sont dans Écoutez, c'est à voir. Et le grand compositeur que je vous propose de mettre à l'honneur cette semaine, il était autrichien, il a été naturalisé américain, mais il s'appelait Heinrich Wolfgang Korngold, né en 1897 à Brünn, Autriche, et mort à Hollywood donc en 1957. C'est le dernier souffle du romantisme viennois. Ses œuvres sont jouées devant la haute société alors qu'il n'a pas 12 ans. Et la critique enthousiaste d'alors voit en lui un nouveau Mozart. Son élan s'interrompt brusquement après la réussite de son opéra Die Tote Stadt, La Ville Morte, en 1920. Sommet de sa carrière, entre parenthèses. Plus tard, il va fuir le nazisme, mais son succès se poursuit à Hollywood, aux critères esthétiques tout différents. Il y compose une douzaine de musiques de films, comme Les Aventures de Robin des Bois, Le Capitaine Blood et bien d'autres, dont le style symphonique est toujours imité. Les partitions ont donné aux musiciens l'occasion de réutiliser ces matériaux pour d'autres œuvres sérieuses, par exemple son concerto pour violon, son œuvre la plus jouée avec La Ville Morte. Après la Seconde Guerre mondiale, un retour en Autriche ne lui ramène pas le succès. Sa symphonie en fa dièse majeure reste un petit peu mitigée. Le langage musical de Korngold est resté le même pendant toute sa vie, alors que les goûts ont bien sûr fortement évolué dans le monde entier. Je vais vous proposer de l'écouter. Je ne sais pas si vous connaissez ce compositeur, mais je vais vous le proposer dans une œuvre qu'il a composée. Alors, elle est un petit peu particulière, bien sûr, mais bon, c'est l'avantage de la radio de vous faire découvrir des œuvres spéciales. Et son œuvre s'intitule exactement, alors le mot, comment dirais-je, est en allemand, bien évidemment, puisqu'il était d'origine autrichienne, c'est donc Der Ring des Polycrates. C'est une œuvre qu'il a composée en 1916, et il a découvert cette œuvre, il était très jeune, il avait déjà 12 ans lorsqu'il a découvert le livret, et quelques années plus tard, il va s'attaquer à la composition. Je vous propose de la découvrir.
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C'était donc Der Ring del Polycrates, cette œuvre composée en 1916 par Korngold. Il s'appelait Heinrich Wolfgang Korngold, compositeur autrichien, mais naturalisé américain, puisqu'il a fui la Première Guerre mondiale et il est resté à Hollywood. Et c'était donc le grand compositeur que je vous proposais de mettre à l'honneur cette semaine. Vous voulez nous écrire ou nous faire part de vos suggestions ? Une adresse mail, mediacomtoulouse@gmail.com. Écoutez, C'est à voir vous propose d'apprécier toutes les voix du bel canto, soprano, mezzo, baryton, basse, ténor. Et la voix que nous mettons à l'honneur cette semaine dans le cadre de cette rubrique Bel Canto, eh bien, c'est la voix de cette mezzo-soprane argentine qui est née en 1955 à Buenos Aires. Elle s'appelle Bernarda Fink. Alors, elle est bien née en Argentine, mais d'origine slovène. Ses parents étaient slovènes. Elle va étudier à l'Instituto Superior dell'Arte du Teatro Colón de Buenos Aires. Elle va remporter le premier prix du concours Nuevas Voces Líricas en 1985. Et alors, ensuite, elle décide de se fixer en Europe. Elle va chanter avec les principaux orchestres, l'Orchestre Philharmonique de Vienne, celui de Londres, l'Orchestre du Gewandhaus de Leipzig, l'Orchestre Philharmonique de Radio France, celui de l'Orchestre National de France, enfin, énormément de solistes, et tout ça sous la baguette de chefs comme René Jacobs, Philippe Hervég, John Elliott Gardiner, Nicolas Sarnoncourt et bien d'autres. Elle a chanté dans les opéras de Genève, de Prague, de Montpellier, de Salzbourg, de Barcelone, et s'est produite notamment au Festival de Salzbourg, ainsi qu'à celui de Vienne, Prague, Tokyo. Une grande voyageuse. Elle a été aussi au Théâtre des Champs-Élysées et au Carnegie Hall et au Concertgebouw d'Amsterdam. Elle a notamment enregistré beaucoup pour Harmonia Mundi, après pour Hyperion Records, et on va noter encore dans un registre particulier qu'elle a enregistré un disque très remarqué dans ses Canciones Argentinas, qui est une compilation du compositeur Alberto Williams avec son frère Marcos Fink, qui est baryton, et Carmen Pisiani au piano. Elle est donc sur scène, vous pouvez l'entendre et je vais vous donner l'occasion de l'entendre dans le cours de cette émission dans deux œuvres, une de Schubert et une autre des chansons de Dvorak. Je vous propose d'écouter donc de Schubert, Die Götter Griechenland.

C'était donc Die Goethe-Griechenland, œuvre composée par Schubert et interprétée par la mezzo-soprane argentine qui s'appelle Bernarda Fink, qui est donc la voix que je vous propose de mettre à l'honneur. Et là, je vous propose de l'écouter dans 6 chansons composées par Antonín Dvořák.

0: composé par Dvorak et qui était interprété par la mezzo-soprano argentine Bernarda Fink. C'était donc la voix que je vous proposais de mettre à l'honneur cette semaine dans le cadre de cette rubrique Bel Canto.
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0: Tous les instruments de l'orchestre sont dans Écoutez, c'est à voir. Et l'instrument que nous mettons à l'honneur cette semaine dans le cadre de cette rubrique, c'est le clavecin, avec un grand spécialiste. Il s'appelle Andreas Steyer. Alors, c'est un pianiste, un pianofortiste et un claveciniste. Il est allemand, bien sûr. Il est né en septembre 1955 à Göttingen. Il va étudier d'abord le piano, ensuite le clavecin à la Hochschule für Musik de Hanovre, avec Gustav Leonhardt, notamment, puis travailler avec Ton Koopman au Conservatoire d'Amsterdam, et là, il va obtenir un prix à l'unanimité en 1982. Entre 83 et 86, il fait partie de l'ensemble Musica Antiqua Köln. Il a enregistré de nombreux disques avec le Concerto Köln, ainsi que le Freiburger Baroque Orchester. À compter de 1986, il mène une carrière internationale, soliste, au clavecin et au piano forte. Entre 87 et 96, il va enseigner le clavecin à la Schola Cantorum de Bâle. Ses enregistrements de sonates de Mozart sur une copie du piano forte d'Anton Walter sont salués par toute la critique musicale. Il s'aventure également dans le domaine de la musique contemporaine et va travailler en étroite collaboration avec le compositeur Brice Posé, dont il crée la contrasonate au piano forte en 2001, et le contrat concert pour pianoforte et orchestre en 2011. Andreas Steyer est également l'accompagneur régulier du chanteur Christophe Prégardien, avec lequel il enregistre des Lieder et des Schubert. Il va enregistrer énormément d'œuvres, dont une intégrale des concertos brandebourgeois de Bach sous la direction de Reinhard Goebel, mais aussi des sonates de Scarlatti. Il est bardé de prix. Il va même obtenir la médaille Bach de la ville de Leipzig en 2024. Je vous propose donc de le découvrir pour certains, d'apprécier son jeu pour ceux qui le connaissent, dans un fandango, au clavecin, une adaptation, et c'est Pedro Soler donc, qui a composé ce fandango interprété par Andreas Steyer.

0: C'était donc ce fandango composé par Pedro Soler et interprété par ce grand pianiste, pianofortiste et claveciniste qui était Andreas Thayer, que nous mettions à l'honneur cette semaine.
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0: Écoutez, c'est à voir votre magazine traitant de l'actu théâtre et musique classique tous les mercredis sur FMR avec François Théby. Alors nous arrivons au terme de ce magazine et c'est vrai que nous le concluons toujours par de la musique baroque et je vais donc terminer avec un monument, un monstre sacré je dirais de la musique baroque puisqu'il s'appelait Vivaldi, né en mars 1678 à Venise, mort en 1741 à Vienne, qui était donc violoniste, compositeur de musique baroque italien. Il était aussi en parallèle prêtre de l'Église catholique. Il a été un des virtuoses du violon le plus célèbre, le plus admiré de son temps. Il est également reconnu pour comme l'un des compositeurs les plus importants de la période baroque en tant qu'initiateur principal du concerto de soliste, un genre dérivé du concerto grosso de l'époque. Son influence en Italie, comme dans toute l'Europe, a été considérable et peut se mesurer au fait que Bach a adapté et transcrit plus d'œuvres de Vivaldi que n'importe quel autre musicien. Son activité s'est exercée dans les domaines de la musique instrumentale, particulièrement le violon, mais également dédiée à une exceptionnelle variété d'instruments. Ça passait de la musique religieuse à de la musique lyrique. Elle a donné lieu à des créations de nombre considérable de concertos, de sonates, d'opéras, de pièces religieuses. Il se targuait de pouvoir composer un concerto plus vite que le copiste ne pouvait le transcrire. C'était un prêtre catholique. Il avait une chevelure rousse et il fut surnommé il prete rosso, le prêtre roux, qui était un sobriquet peut-être plus connu à Venise que son véritable nom, ainsi que le rapporte Goldoni dans ses mémoires. Je vous ai parlé de sa production musicale, on va en écouter un extrait et je vais vous proposer de l'écouter dans une sonate, bien évidemment écrite pour violon. Elle est en D, classifiée RV3 pour ceux qui voudraient se la procurer, et elle se compose de 4 mouvements, un prélude, corrente, largo et allemanda.

0: C'était donc l'intégralité de la sonate pour violon en Do RV 3 composée par Antonio Vivaldi et qui était donc le musicien que je vous proposais d'écouter pour conclure ce magazine d'écouter C'est à voir puisque c'est vrai qu'habituellement nous le concluons par une œuvre de musique baroque. Écoutez C'est à voir. Votre magazine traitant de l'actu théâtre et musique classique tous les mercredis de FMR avec François Théby.
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0: Eh bien voilà, fin de votre magazine Écoutez, c'est à voir. Je vous propose d'écouter une rediffusion écourtée puisqu'elle dure une petite heure ce dimanche à partir de 14h pour l'heure. Eh bien, je vous laisse en compagnie d'un programme musical non-stop sur Radio FMR 89.1. N'oubliez pas que c'est en FM, mais nous avons aussi une diffusion sur le DAB+. Rendez-vous mercredi prochain. Passez une bonne fin d'après-midi. Bye bye.

0: Yes, éphémère. Bienvenue tout le monde dans le tour du monde en 80 Hz. On est en train de faire 1000 choses en même temps. On est en train d'admirer un super vinyle. Et petit guerrier, t'es là.
1: Ouais, je disais que surtout toi, tu fais 1000 choses en même temps, comme d'hab.
0: Bienvenue dans le tour du monde en 80 Hz, auditeur, auditrice de Radio Éphémère 89.1. On est bien ou pas?
1: On est pas mal.
2: On est bien, ouais.
0: Ah.
1: Le temps est pluvieux, on est réchauffé dans ce studio.
2: On est au sec.
1: Les voix que vous entendez, qui sont-ce?
0: Les biomanes.
3: La force bleue, on a deux forces noires.
0: Les Power Rangers.
3: Les couleurs, les gars.
0: Les Power Rangers de Tropical Bass.
1: Et aujourd'hui, on passe au moins une heure avec Nuevo, enfin avec, deux membres de Reco Reco pour un projet qui s'appelle Nuevos Rios. On a aussi...
0: leur manager, producteur, émérite.
1: Lui aussi, il fait plein de choses en même temps. Tu vois, téléphone, micro, casque, tout ça. Trop de choses à faire. Bonsoir les gars.
4: Salut.
5: Bonsoir, ça va?
1: Salut. Merci d'être là.
4: Merci à vous.
0: On va célébrer avec vous aujourd'hui cette petite pépite que j'ai entre les mains. On a senti toute l'excitation dans vos voix, dans votre réaction tout à l'heure, puisque on a eu le plaisir de faire un... comme on dit sur Instagram, un unboxing. on a sorti les tout premiers disques disponibles de ce superbe album de Nuevos Rios qui est sorti fin mars, mais qui est disponible. Il y a toujours une petite latence.
1: Et on le précise, en vinyle.
0: En vinyle, oui. Exactement.
6: Ouais, le vinyle est arrivé la semaine dernière.
0: Il est disponible à Toulouse. On va de suite, très rapidement, s'en écouter un extrait. Et puis, vous nous raconterez un petit peu l'histoire de ces fleuves que vous avez traversés pour partir à la rencontre de Nidia.
1: Et de Canaillon.
0: J'avais envie de commencer par Malvada, parce que en écoutant maintes et maintes fois cet album, j'ai eu le sentiment que c'était le titre qui représentait, en tout cas pour l'auditeur, qui était, je trouve, le plus explicite sur ce qu'est le projet Nuevos Rios.
1: Ça veut dire quoi, Malvada? Pour le coup, je ne l'ai pas en espagnol, ça, vous savez ou...
0: C'est une déesse.
4: C'est une déesse, ouais.
6: Okay. Ouais, c'est ça.
4: Okay. Ouais, c'est ça.
6: Non, c'est une déesse. En fait, c'est une déesse qui est aussi crainte que respectée, ouais, c'est ça. Et c'est une figure féminine. Et c'est une déesse de la forêt, en fait, la Malvada. Les figures féminines sont très très présentes en Colombie et surtout dans le Pacifique Sud, on s'en est grandement aperçu. Ah. Et Malvada, c'est un morceau de Canalón et c'est dans l'album, il y a 9 morceaux et il y a 2 reprises, Malvada et La Memoria de Justino. Okay. Et donc Malvada, c'est une réorchestration, une réinterprétation, et par Canalón et par la touche Reco Reco.
1: Yep, on s'écoute ça.
0: On est 89.1
1: avec le projet
0: du monde en 80 Hz.
1: Nuevos Rios, 21h-23h pour l'émission en rediff, midi 14, mercredi. Profitez, on part encore.

0: FMR 89.1, le tour du monde en 80 Hz. Et on est avec la team Nuevos Rios, composée de Bastien Andrieux. Salut Bastien.
1: Salut.
0: Team Alcorn.
2: Hello.
0: Et Nico Reco Reco sur mon répertoire. Et du coup, j'ai oublié ton nom de famille.
2: Alors,
0: Nico.
2: Non, moi, c'est pas Nico Reco Reco.
3: Nico Classon.
2: C'est pareil, il y a de l'eau. Voilà. Et il y a Juan aussi.
0: Juan qu'on va appeler. Ouais.
2: Ah, super. Ouais, super. Juan Kowalczewski qui est à Saint-Antonin et qui est à la guitare dans Nuevos Rios et à la basse dans Reco Reco.
0: Et oui, alors je voulais qu'on parle guitare, mais on en parlera plus tard. Voilà, parce que ça rime.
3: Et ça, c'est envoyé.
0: Je suis ravi que tu me lances cette perche.
2: Bah autant quand tu auras le guitariste, ça sera plus facile de parler de lui.
0: Voilà, exactement.
4: Sauf si vous voulez parler dans son dos.
0: Non. La musique, c'est une histoire de rencontre, souvent. Je sais que vous, chez Reco Reco, vous êtes amateur de rencontre, puisque vous partagez beaucoup votre musique sur les scènes live des meilleurs bars culturels toulousains. Dans des jams diverses et variées, fortement animées. On reviendra aussi sur ce rapport à la jam, sur ce rapport à la musique live, à la musique improvisée. Et en tout cas, ce que je voulais introduire avec vous, c'était cette notion de rencontre. Et donc la rencontre, elle se fait avec le groupe Canelon des Timbiki. Une rencontre qui s'est faite via notre ami... Thomas, qu'on embrasse, Thomas de le président, directeur général, CEO de Locumbia, voilà,
4: qui est toujours à fond sur un picot.
0: Exactement, et puis qui prend les bonnes énergies à droite, à gauche, et qui les lie ensemble. Et ici, là, il a lié le talent du Reco Reco et le talent également de ce groupe Canelon des Timbiki. Donc
2: il a fallu le convaincre quand même au début.
0: Il était pas.
2: C'était une proposition. C'est faut rendre à César ce qui est à César. En fait, Thomas, il voulait programmer Canelon des Timbiki pour l'édition 2020 de Locumbia. Et en fait, c'était au Métronome. Et le Métronome voulait programmer le Reco Reco depuis un moment. Et donc, il y a eu...
4: discussion.
2: Non, il n'y a pas eu discussion, en fait. C'est-à-dire que le Métronome a dit on a 2-3 jours de dispo avant. On peut mettre à disposition la salle. Et Thomas, il dit, les Canelon, il y a 2-3 jours où ils sont off avant, quoi. Et moi, j'ai dit, Reco Reco, les gars, ça pourrait grave les motiver de rencontrer Canelon des Timbiki. Et au début, Thomas, il connaissait pas bien les Reco, il savait pas si ça pouvait matcher parce qu'il associait beaucoup Reco Reco au son plus caribéen et plus tout ce qui était cumbia, électro, et que l'univers du Pacifique Sud de la Colombie est tellement typique et non pas qu'il craignait que ça fonctionnait pas, mais il savait pas si ça pouvait bien se passer. Et moi, les Reco, je m'occupe d'eux, on travaille ensemble, mais après, moi, j'ai joué aussi avec certains, parce qu'à la base, je suis saxophoniste. Et s'il y a un truc qu'on peut pas leur enlever, c'est que les mecs adorent jouer avec des musiciens, comme tu as dit tout à l'heure, c'est des musiciens de live, mais c'est des gens surtout qui sont amateurs et... amoureux des musiques trad et du coup des rythmes. Et je pense que Reco, l'une de leurs grandes forces, c'est d'arriver à respecter les rythmes trad et de les mettre à leur sauce. Donc ça peut y avoir un côté psyché, peut y avoir un côté électro, peut y avoir un côté dub aussi, parce qu'ils ont une grosse culture dub. Mais j'avais pas de doute sur le fait qu'ils pouvaient s'adapter au répertoire de la musique pacifique, même si personnellement je la connaissais pas bien, quoi. Je vais quand même l'avouer aussi.
4: Et donc, ça arrive sur scène au Métronome, donc la rencontre se fait. Qu'est-ce qui lance la rencontre musicale? Il y a une boucle d'abord, une basse, c'est Canelon qui joue, chacun pour son instrument, vous discutez.
1: En l'occurrence, on est tous restés chez nous parce que.
0: Il y a un petit virus, le Covid. On avait dit qu'on n'en parlait plus de ce virus.
1: On avait tous un petit rhume, on est un peu resté à la maison. Et du coup, on s'est dit, chez Klaxon, ils nous ont dit, écoutez, on va pas laisser tomber l'histoire, on va vous faire partir en Colombie pour les rencontrer là-bas. On a fait, ok, ça va, on y va. Que, du coup, on était.
4: Tu veux nous faire croire que j'avais hésité longtemps.
1: Ouais, c'est ça. On, dit, on perd une date quand même, au métronome. Mais non, c'était. Du coup, ouais, l'idée a germé. Et puis, après beaucoup d'échanges et de rebondissements, on a fini par partir. En quelle année ? En 2022 ?
2: Ouais.
5: 2022.
1: Ouais, c'est ça.
2: Pour la petite histoire, il devait peut-être partir en octobre ou en avril. Et puis, la DRAC nous a dit, ben non, c'est en avril, parce que si vous partez en octobre, en fait, la sub que vous deviez recevoir, on pourra pas la maintenir.
6: Ça passe sur la bonne ligne budgétaire.
2: Non, mais ben, après, c'est comme ça. Mais c'est vrai que ça fait partie de... pendant 2 ans, c'était pause. Et après, ouais. J'appelle les gars, en fait, début mars. Je leur dis,
0: c'est maintenant.
2: C'est dans 15 jours.
0: C'est maintenant.
2: Et eux, ben.
5: Sachant que tu nous as appelé quelques fois en disant, ah, ça va se faire, ça va se faire. Ouais. Et au final, non.
2: Voilà, ouais, pendant 2 ans, ça a été que ça, quoi. Bizarre. Du coup, c'était en mode start, stop.
0: Et comment on se prépare à cette expérience humaine et professionnelle, sachant notamment que, effectivement, c'est. Comme l'expliquait Nico tout à l'heure, c'est une culture qu'on ne maîtrise pas bien. Il y a un poids de la tradition qui est très fort. Voilà, j'imagine qu'il y a des questions qu'on doit se poser sur quelle légitimité moi je vais amener là-bas, comment je vais m'intégrer dans ce groupe-là de musiciens, etc. Comment on se prépare à tout ça ?
5: Bah déjà, on prend une bonne paire de claquettes.
0: Ouais.
5: Parce qu'on sait qu'il va faire très chaud.
0: Marcel.
5: Comment on se prépare à
4: de
5: ça ?
4: De l'antipalu.
5: Ouais, voilà, ça fait vraiment partie de la liste.
2: Carrément.
5: Comment on se prépare à ça ? On ne peut pas vraiment se préparer à ça, sinon qu'on y va à...
1: Nous, on a fait ce qu'on sait faire, on a fait de la musique, on s'est préparé avant, on a fait des sessions entre nous à écouter la musique de Canalone et aussi à bosser de notre côté, à chercher des tournes, des manières de...
5: Nous, on a fait un petit peu de laboratoire quand même.
1: Ouais, on a fait un laboratoire.
0: Ouais, on veut arriver avec de quoi...
5: Nous, t'as arrivé avec des idées...
1: Ouais, c'est ça. En gros, on a pris leur album et moi, j'ai samplé des boucles de marimba, des chants et tout ça. Et on a fait des sortes de remix comme ça, de versions.
5: Ça nous permettait un peu de jouer avec eux sans qu'ils soient là. Parce que on les mettait un peu à des endroits où nous, on pensait que ça pourrait... Enfin, surtout Bastien, parce que c'est lui qui gérait ça, mais... Ça, après, voilà, en bossant entre nous, on a fait une résidence à la Lune Rouge. Et du coup, c'est comme ça qu'on a empiété le... Enfin, pardon, on a commencé le sujet, quoi.
1: Ouais, d'ailleurs, ouais, Malvada, par exemple, c'est une piste... Qu'on a commencé tous les trois avec ce sample au début de marimba. Uh-huh. Et voilà, et ensuite on leur a proposé ça, entre autres, parce que la première chose qu'on a fait en arrivant là-bas, c'est de jammer, en fait, c'est d'improviser tous ensemble. Sur, d'avoir une sorte de conversation musicale, parce qu'il y avait quand même la barrière de la langue, on ne se connaissait pas et tout ça. Et ça a matché très vite, en fait, musicalement. Donc ça, c'est vraiment chouette, quoi.
5: C'est vraiment ce truc aussi, de, comme tu disais, comment on se prépare à un voyage comme ça, comment avoir cette légitimité ou quoi. Quand on est arrivé là-bas, qu'on propose ce genre de choses, ou qu'eux nous proposent des choses aussi. Et en fait, la légitimité, on ne se pose plus cette question.
0: Ouais,
5: ça va tout seul. Et c'est ça qui a fait vraiment... ça qui fait que ce projet perdure, je pense. Ouais. Parce que c'est vraiment,
4: On se fait un morceau ?
0: Le langage universel de la musique, ouais, on va s'écouter.
2: Exactly.
0: Le titre d'ouverture de l'album, c'est Sumba Ele. Avec l'ambiance de Timbiki. Et on va appeler Juan dans ce temps-là.
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1: Deuxième titre, extrait de l'album. Je voulais revenir sur le voyage. Parce que
0: l'album de
1: Nuevos Ríos.
0: Okay. Composé de Composé de
1: Rico Rico, Canelo de Timiki, Didier Congola. Enfin, ça, j'arrive jamais à dire son nom de famille, de toute façon. Congola, et qui est la voix principale, la lead de Canelo, de toute façon. On vous a reçu sur Rio Loco il y a quelques temps, on avait parlé de cette jam, de cette entrée de jam. Mm. Moi, la question sur le voyage, c'était plus une question orientée émotion. Ça fait quoi de débarquer? Je pense que vous avez atterri à Bogota, ou ouais, peut-être.
2: À Cali.
1: À Cali. Il y a une forme de. Okay, tu arrives dans Cali. Alors, je connais pas l'aéroport de Cali, mais j'imagine que c'est un truc très occidental, quand même, comme tous les aéroports. Et puis, il y a un cheminement, et après, il y a l'arrivée dans le village. C'est quoi l'émotion qui vous habite quand vous arrivez là? Je vais pas donner de piste, ça, vous de me dire.
2: Quand on arrive, il y a énormément d'excitation. On est surexcité. Il faut savoir quand même, je le redirai jamais assez, c'est qu'on sort du Covid. Donc, on voyage. Après l'ouverture, donc il y a quand même un truc où je pense que les gens se reconnaîtront là-dedans. Pouvoir reprendre l'avion, faire des trucs comme ça, des voyages.
1: Reprendre le contact
2: avec les gens et tout, c'était assez fou. Et là, le dépaysement, arriver dans un nouveau pays, un nouveau lieu qu'on ne connaît pas.
1: Vous avez une caisse qui vous attend à Cali pour
2: non,
1: vous
2: appeler, on arrivait à Cali. En arrivant à Cali, on est allé manger au restaurant de Nidia, si je me trompe.
3: Oui, c'est ça, exactement.
2: Et là, déjà, première saucée culturelle.
1: Culinaire.
2: Culinaire, oui. Déjà, une grosse claque. Ouais. J'ai jamais mangé un truc comme ça.
1: Tu te souviens de ce que c'était?
2: Poisson, du poisson gris, ouais. Poisson gris, du riz, banane plantain et beaucoup de sauce, parce que Nidia a dit que. Il faut mettre beaucoup de sauce. Voilà.
1: Et on écoute Nidia.
2: Évidemment. Et après ça, on a.
3: Oui, puis surtout, on a passé un petit entretien d'embauche, quoi. Enfin, un peu.
1: C'est marrant parce que c'est l'impression que parfois on a eu, qu'on l'a reçu plusieurs fois à la radio, on a dû la recevoir deux fois. Il y a quand même toujours ce moment où il y a. Ouais,
4: vous l'assurez,
1: ouais, ouais. Il y a un truc de.
4: Malvada, c'est elle, en fait.
2: C'était vraiment ce truc-là. Ouais. C'était alors, ça va, comment tu te sens? Vous êtes content d'être là? Enfin, pose des questions. Toi. Tu sens que. Tu veux savoir si tout se passe bien. Et après coup, on est parti à Timbiki. Et Timbiki, le voyage, ouais, déjà, on prend l'avion, on prend un mini-avion, comme on n'a pas l'habitude de prendre ici en Europe. Un avion avec des hélices. On vole au-dessus du Pacifique.
4: On dit bonjour à Juan,
1: on n'a pas dit bonjour à Juan parmi nous.
4: Il a le droit de participer.
2: Et donc on arrive à Guapi. Et à Guapi, là, on fait le passage en. Juan?
5: En tuk-tuk.
2: Avec les valises et tout. Donc, voilà.
5: Pour aller jusqu'au port.
2: Jusqu'au port.
5: Au port des Lanchas.
2: Et là, tu es au milieu des gens qui prennent le fleuve quotidiennement, en fait, pour travailler, vivre, voilà, tu vois, faire leur truc. Donc, voilà, on a les pieds dedans déjà.
1: Immersion complète, ok.
2: Voilà.
5: Okay. Donc, si on n'a pas remangé à Guapi.
2: Si on a remangé des crevettes.
0: Vous avez pris combien de kilos après ce.

0: Comment ce lien des fleuves, là, les Nuevos Rios, commence à alimenter votre création ensemble?
1: Bah, c'est
0: Le
1: un,
0: fait
1: le
0: de.
1: fleuve, c'est, ça fait partie du, ça fait, ça véhicule les énergies, ça provoque du passage, et puis c'est, on va dire que toute l'eau se mélange partout dans le monde, à n'importe quel endroit, elle finit toujours par croiser d'autres molécules qui arrivent de l'autre bout de la planète, et peut-être que, et du coup voilà, enfin, je sais qu'on est quand même assez rattaché aux rivières et tout ça, en tout cas pour ma part, moi, mais eux, on va dire que le quotidien est vraiment tellement rythmé par la rivière que c'était un peu une évidence d'appeler ce projet Nuevos Rios. Le rapport avec l'eau est quand même vachement important.
2: Oui, enfin, pardon, je suis sur plusieurs choses en même temps. Enfin, évidemment, enfin, ce truc du mélange des molécules, ça parle, même si les changements font que les courants se mélangent de moins en moins, climatiques, évidemment. C'est quoi le nouveau fleuve pour vous, résultat? Enfin, est-ce que ce croisement de molécules, donc avec un
0: Qu'est-ce
2: titre
0: que ça a donné?
2: Nuevos Rios, qu'est-ce que ça a donné, ouais?
0: Je crois que
2: les autres,
0: je crois qu'on t'attend, on attend.
2: On les a perdus.
0: T'as été tellement bon sur la réponse d'avant que.
1: Ben, on va dire que on a besoin de nouvelles idées, de nouvelles énergies, surtout en mélangeant, on va dire tout ce qui est tradition. Faut savoir que Canalone, c'est quand même un groupe et surtout Nidia qui est quand même très engagé. À l'heure actuelle, il faut savoir aussi que il y a quand même un contexte politique là-bas qui est très important et je dirais, il y a une histoire très riche en Colombie. Et donc on pourra pas faire l'émission là-dessus. D'ailleurs, je suis sûrement pas assez calé pour en parler. Mais en tout cas, on va dire que c'est aussi de l'espérance dans Nuevo. C'est aussi se dire qu'il y a des nouvelles énergies, quoi. Nouveau courant, voilà. Après, nous, c'est vrai qu'on a l'habitude de mélanger pas mal avec Rico tout ce qui est musique traditionnelle et musique plus électronique et actuelle. Mais du coup, voilà, c'est carrément l'occasion. En tout cas, c'est la rencontre coule de source.
0: Et
2: Oh là là.
0: cette rencontre, cette fusion, on la découvrira le 27 mai prochain au Rex. À Toulouse, il y a une petite tournée qui s'organise. Je crois que nos amis de Team Biki arrivent dans quelques jours, dans une dizaine de jours, je crois, Nico.
3: Ouais, c'est ça. Là, c'est la tournée de sortie de disque. Du coup, le 20 mai, ça sera à Paris.
0: Okay,
3: et le 22 mai, à Paris, ça sera au FGO Barbara,
0: okay.
3: Ouais, à Barbès. Le 22, c'est à Belfort, au FIMU, un gros festival. Le 27, du coup, ça sera à Toulouse au Rex. Le 28, à Paloma. Et le
0: À Nîmes.
3: 30, à Nîmes, ouais. Et le 30, à Bordeaux, chez Alric. Voilà.
0: Ok. Très belle scène, Alric. Il
4: Oui,
0: devrait y avoir une
4: oui.
0: belle vibe
4: Ça va être,
0: là-bas.
4: oui.
3: Bah, ça sera carrément devant la Garonne, quoi. Donc,
0: Ouais,
4: c'est
0: oui,
4: ça,
3: pour
4: complètement.
3: terminer.
0: Le fleuve.
2: La connexion.
0: Je crois que vous aviez un cadeau. Pour nos chers auditeurs, nos chères auditrices. Alors, avant que Nico, tu fasses cette grande annonce, je voudrais quand même préciser que nous sommes rediffusés le mercredi et que donc les instructions que nous allons transmettre incessamment sous peu présentement sont à l'intention des auditeurs du lundi. Chers auditeurs du mercredi, nous sommes en rediffusion. Donc, si tu appelles, on ne
2: sinon,
0: répondra pas.
2: On a un huissier qui va nous taper dessus.
0: Ou alors, on va donner notre numéro de téléphone portable. Peut-être.
3: Ben donc, il y a deux places à gagner pour le 27 au Rex.
0: Voilà, merci beaucoup. Vous nous appelez donc au 05 61 580 580. C'est la première fois que je dis avec autant de fluidité. Je suis très fier. Donc, voilà, si t'es dans ta bagnole, dès qu'il y a un feu rouge, passe un coup de fil. Canelon de Timiki, Reco Reco, c'est Nuevos Rios, c'est le 27 mai au Grand Rex. Ça pourrait aussi.
2: Et donc, tu peux choper ta place
0: voilà,
2: dans le 05 61 580 580.
0: Yes!
2: Je crois que j'avais rêvé de faire ce truc de libre antenne.
0: Ouais, j'adore. J'adore. Et la vie, c'est une danse. Et on parlera après de ce rapport à la musique là-bas, à Timbiki, et de comment elle a nourri, peut-être, comment elle nourrit le quotidien de ces musiciens et de leurs nouveaux habitants que sont Bastien. Tim, Nico et Juan, on va s'écouter le titre La vida es un baile et ça va nous donner envie de...

0: lancé le 27 mai prochain au Rex.
1: On le rappelle aussi, 20 mai à Paris au FGO, 22 mai au FIBU à Belfort, le Rex le 27, le 28 à la Paloma à Nîmes et le 30 à Alric Bordeaux.

0: la marimba, la vie est une danse.
1: Ouais, et puis cet instrument, on en reparlera aussi de la marimba qui est au cœur évidemment de cet album des Nuevos Ríos. On rappelle des Nuevos Ríos, on rappelle la collaboration entre Reco Reco et Canelón de Timbiqui.
2: Canelón
1: de Timbiqui, pardon. Excuse-moi, Nico. Juan, il demandait si le vinyle il craquait. On l'entendait un petit peu là. Craquer, on vous rappelle qu'on est en train de faire un unboxing avec vous, chers auditeurs, chères auditrices. On est en train d'écouter, c'est une première, le disque qui vient tout juste de sortir, qui a été pressé, je crois, en République tchèque, si je ne dis pas de bêtises.
2: Tout à fait.
1: Voilà. Et qui est arrivé sur Toulouse, que vous pourrez retrouver au merch le 27 mai pour le concert exceptionnel de Nuevos Ríos, le 27 mai au Rex.
3: Et vous savez déjà chez quel disquaire il sera disponible à Toulouse ?
2: Normalement, c'est le Labo.
3: Le Labo va,
2: ouais. Okay. Ouais.
1: Vous pouvez nous appeler au 05 61 580.
3: Ça a toujours 580 pas sonné,
1: pour faire des places. Alors, ça a peut-être sonné, mais j'ai pas vu parce qu'en fait, j'ai pas le réflexe de regarder le téléphone. Ça se trouve, il y a un mec qui appelle depuis tout à l'heure. Mais voilà, désolé. Mais...
2: Rappel.
1: En tout cas, parce que je vois 15 appels masqués là. Il se passe des trucs. C'est Juan qui est en train de nous appeler. J'apprécie particulièrement ce titre, donc La Vida es un baile qu'on vient de s'écouter. Au-delà du texte et du message qui est, je trouve, aussi propre au personnage qui est Nidia et au message qu'elle cherche à faire passer dans sa musique, il y a aussi ces passages, cette reprise salsa, cette espèce de moment là, qui part très fort dans le son, et puis derrière... cette descente psychédélique avec un son de guitare assez particulier. Et c'est vrai qu'en écoutant l'album, j'ai trouvé qu'il y avait quelques petits moments de guitare assez sympathiques. Et on m'a dit que Monsieur Juan était derrière ces moments de folie. Bravo, Juan. Est-ce que tu nous entends ?
4: Je vous entends, ouais.
1: Ouais, ce moment psyché, là, est vraiment super, qui est quand même très caractéristique... Bah ouais, de la musique psyché d'Amérique du Sud. Comment ça vient, ce genre de moment? Est-ce que c'est de la totale impro? Comment toi tu rentres dans cette vibe psyché là?
3: Ça fait beaucoup rigoler, Tim et Patrick, je sais pas ce qui se passe.
1: Attends, attends la réponse quand même.
3: Je sais pas.
5: On laisse le droit de réponse à Juan, bien évidemment.
4: Ouais, à savoir que moi j'écoute quand même, je suis pas mal influencé par les sons 60s et 70s de guitare, notamment des sons de Chicha. De cumbia péruvienne, de la forêt la péruvienne, et aussi d'un guitariste qui joue dans, donc un guitariste colombien qui joue dans les Los Piranhas et Meridian Brothers, et qui, on va dire, qui pousse un peu le bouchon, on va dire, du côté psychédélique et du côté en utilisant des effets bien poussés, on va dire. Et voilà, moi c'est un truc que j'aime bien. Ben, après, on expérimente pas mal les choses assez poussées au niveau des effets, du son, du traitement du son, tout ça. Et puis à savoir aussi que voilà, ben, moi, je suis pas spécialement guitariste au départ. Je suis plus bassiste, donc. On va dire que je favorise plus le son que le débit, on va dire. Voilà.
1: Et voilà. Ça a été, c'est le premier projet dans lequel il y a autant d'implication de ta part dans la pratique de la guitare.
4: Je crois que j'avais un groupe de hip-hop au lycée où je jouais un peu de guitare.
3: Précurseur.
4: Mais ouais, carrément. Mais non, après c'est dans Reco. Après c'est clairement dans Reco. C'est à partir de Reco que je me suis mis à la guitare et plus aux machines aussi. Mais oui, carrément. Mais après c'est vrai.
1: Ah, oh là, ça sonne. On a un auditeur.
3: Comment on fait pour mettre notre téléphone En tout cas pour le mettre à l'antenne.
1: Allô?
6: Allô, entendu, il y avait des places pour Nuevos Ríos.
1: Attends, tu coupes la parole à Juan comme ça, toi, sans gêne.
4: Mais bienvenue.
1: Bienvenue.
6: Cool, pas.
1: Comment ça va?
6: Ça va.
1: Qui es-tu?
3: Tu nous appelles d'où?
6: Je suis un auditeur, je suis un peu à la campagne.
3: Yep.
6: J'ai entendu, ça coupe un peu, je capte pas bien, mais j'ai entendu appeler concert de Nuevos Ríos le 27 mai au Rex.
1: Exactement.
6: Je me suis dit, il y a peut-être des places à gagner.
1: Eh bien, écoutez, elles sont pour vous.
6: Ça tue, je suis content.
1: Elles sont pour vous, elles sont pour vous.
6: Je découvre non, les Boys and Girls, j'aime bien.
1: Ah, bon, ben parfait, c'est une découverte donc.
2: Comment tu t'appelles ?
6: Une découverte, coup de cœur, il y a une taf, je viendrai.
1: Alors, ouais. on va prendre tes coordonnées.
3: Hors antenne, mais on ne sait pas faire.
2: Non, mais vas-y, à l'antenne, comment tu...
1: Ah, ben non, pas le numéro. À l'antenne, mais moi, je l'ai, le numéro, donc je vais le récupérer.
2: On te rappelle tout à l'heure.
1: Je te rappelle hors antenne, c'est ton numéro.
3: Ouais, c'est cool.
6: Merci.
1: À tout à l'heure.
6: Bonne émission, merci.
3: Moi, j'ai une question pour lancer Watt, cette question de guitare. Enfin, Canalone, c'est une musique qui est très ancrée dans le territoire, dans le propos, dans la politique, dans ce que ça représente sur la côte pacifique. Comment est-ce qu'ils accueillent cette introduction psychédélique ? Alors, ça dépasse un peu le truc de comment ils accueillent Recoreco, mais Recoreco, il s'était fait à l'idée Tropical Bass, un truc on va rentrer de la machine. Le psyché, il a été bien accueilli ?
4: Bah bien sûr, ouais. Après, nous, on se pose pas trop de questions des styles, hein, on va dire.
3: Et eux, ça ne sont pas posés non plus.
4: Ah, ça ne plaît pas, mais je sais pas. On se pose pas vraiment la question de limite ou de direction. C'est assez fluide, hein, quand on crée avec eux, c'est quand même.
7: Ouais, puis surtout, on cherche pas à imposer notre truc. On cherche vraiment à échanger ensemble, à créer ensemble, quoi.
4: Un groupe ensemble, quoi.
2: Quand on est arrivé, en fait, il y avait eu peu de contacts et les Réco avaient beaucoup travaillé sur des maquettes et tout ça. Nous, on sortait du Covid, mais aussi sorti du Covid, en fait. Donc, personne n'avait quasiment travaillé depuis 2 ans, mis à part pour des concerts obscurs, interdits. Mais il n'y avait pas eu de résidence travail comme ça. Et Tim, Juan et Bastien, aussi bien à trois que chacun séparément, ont beaucoup travaillé avec des musiciens de tradition orale. Et ils ont appliqué ce qu'ils appliquent à chaque fois, c'est-à-dire jouer avec eux et les laisser jouer, en fait. Mais s'amuser avec eux. Et donc, il y a eu beaucoup de jeux, mais au jeu dans le sens vraiment de se trouver, de comprendre un peu les univers. Et tu vois, tout à l'heure, tu parlais de la marimba. Bon, ben, l'instrumentarium de Canalone, c'est percussion, bombo, kununo, une sorte de congas, et la marimba. Et la marimba, donc, c'est... autant la percussion que le côté harmonique, et donc y a une grosse connexion entre Bastien et Christiane et Juan aussi, et Tim, il était vraiment avec les percussions à capter, enfin les autres, le Kuroula, nous on travaille comme ça, enfin tel type de rythmique. Et donc au début, ça n'a pas été directement on va mettre de l'électro, on va mettre des trucs. C'est d'abord essayer de se trouver un terrain commun et un terrain où ils vont s'entendre, et un terrain de jeu musical, mais de jeu vraiment dans le sens où on s'amuse. Et c'est je pense que petit à petit, vu qu'ils ont pas ils sont pas arrivés en mode bourrin, et on va faire de l'électro avec votre musique, on va faire de la musique avec vous. Ben, c'est eux qui ont dit non, mais allez-y, testez, tentez, faites des trucs. La confiance, elle s'est gagnée petit à petit, mais parce que on s'est intéressé. Je dis on parce qu'une fois, ils nous invitent, ils nous font vous voulez aller au concert de la chanteuse des chants mortuaires ? Carrément, quoi, on y va. Moi, j'ai même fêté mon anniversaire là-bas, quoi. Ils étaient tous là.
8: Quel anniversaire ?
2: Ouais, carrément.
3: On va pas parler des émotions d'anniversaire.
2: Non, mais ce que je veux dire, c'est que ils n'ont pas cherché à imposer, ils n'ont pas cherché à vouloir faire de la musique électronique, et ils ont cherché à faire de la musique ensemble. Et donc, dans Réco, il y a de la musique psyché, mais il y a du dub, mais il y a de, tu vois, dans la vidéo Sumbaile, tu parlais de salsa, mais il y a un passage merengue aussi.
1: C'était plutôt merengue d'ailleurs.
2: J'ai pas l'impression, peut-être que je me trompe, les gars, mais que c'est pas été. On va mettre du merengue.
7: Sur le moment.
8: C'est vraiment. Enfin, moi, je pense qu'il y a vraiment la manière de raconter, c'est qu'on fait rencontrer quand même deux groupes. C'est pas juste des musiciens, tu vois, comme aussi bons chacun ouais, puisse être et tout.
0: Identité pour chacun.
8: Mais c'est, ouais, c'est que là, on fait rencontrer deux entités différentes avec un discours commun qui est de ne voilà, de pas s'empiéter, qui est de s'écouter, de crier ensemble. Donc ça propose tranquillement des choses au fur et à mesure. Ça s'écoute beaucoup et ça fait simplement de la musique, en fait.
1: Et c'est ce que vous appréhendez aussi dans votre quotidien par la manière à laquelle vous partagez votre musique avec des musiciens dans vos jams. Et donc, vous acquérez, j'imagine, à force, une capacité aussi d'écoute et d'ouverture qui fait que vous arrivez à CDG et voilà, vous savez faire...
8: Ouais. Dans notre quotidien en permanence, ouais.
1: Et est-ce que c'est pas ça qui vous relie finalement et qui vous permet d'aller chercher cette fameuse légitimité quand on arrive sur un territoire qui est bercé par cette musique traditionnelle très forte, la musique qui fait partie du quotidien de ces gens-là. Est-ce que finalement, vous, en tant qu'Européen, qui n'avez peut-être pas le même rapport à la musique que eux, ben finalement, c'est aussi votre quotidien de par cette jam-là. Tu vois ce que je veux dire ? C'est un petit peu mieux les
8: pinceaux. À quel moment on n'a pas le même rapport que en fait,
1: ben moi je trouve qu'en Europe on n'a pas le même rapport à la musique. On joue pas de
0: musique. Il y a un truc peut-être pour essayer de.
1: On joue pas de musique dans nos enterrements.
0: La musique en Colombie. Ouais, mais alors, la musique en Colombie est partout.
2: C'est pas. Tu vois, en Europe, moi j'ai fait beaucoup de musique des Balkans et dans les Balkans. La musique, elle est partout, tu vois,
0: l'Europe occidentale, capitaliste. Ouais.
2: Non, mais on va parler d'abord juste de la France, puisqu'on connaît. Enfin voilà, je vais pas me permettre, tu vois, d'aller ailleurs, parce que quand tu parles, enfin tu vois, les Italiens dans certains endroits en Italie, ça joue au taquet, quoi, tu vois. Mais je pense que les récos, ils ont pas cherché à être légitimes, en fait. Ils ont fait, en fait. Et parce qu'ils n'ont pas cherché à être légitimes par rapport au Canalone, en fait, ça s'est fait de manière fluide, en fait. D'ailleurs, tu vois, par rapport à...
0: Un truc sur le détachement, en fait.
2: En fait, par rapport à la sortie d'album, là, tu vois, l'album, il est sorti depuis un mois. Et moi, il y a eu des critiques de journalistes qui m'ont fait super plaisir par rapport aux gars. C'est que... ils ont dit un projet où on sent que c'est pas du copier-coller et où il y a vraiment un univers en
1: commun.
2: Ça cherche pas à révolutionner, mais par contre il y a vraiment un truc qui est partagé. Oui. Et ils ont même, t'en as même certains qui ont dit, on sent que ces gens-là ont passé du temps ensemble. Mm-hmm.
0: Dans quels médias ? Parce que tant qu'à faire, quand aille lire, écouter, voir ces médias-là.
2: Et ben,
0: ces journalistes-là.
2: C'était une journaliste qui travaille pour NPR, la radio de Tiny Desk et tout ça, voilà. Donc moi c'est quelque chose qui m'a vachement touché parce que c'est des trucs, tu vois, on a la tête dans le guidon, les gars aussi, et y a des trucs que tu peux pas dire parce que même si t'en es intimement persuadé. C'est pas à toi de définir, tu vois, ta musique. Mais là, ça a été dit, ça a vraiment été écrit.
0: C'est ressorti.
2: Ouais, mais ça fait plaisir, en fait, par rapport à... Tu vois, je trouve que les récos, c'est des... Les gars sont modestes, quand même, parce qu'on dirait pas comme ça, mais vraiment de s'adapter, de travailler avec les musiciens, de vraiment arriver à se fondre et en même temps d'avoir une proposition par rapport à la musique de Canalone. C'est fort, quoi. C'est très, très fort.
8: C'est notre boulot, hein.
0: Ouais. Oh là là, on est payé pour ça. Oh là là. Non, pour des cachets, attendez.
1: Ils ont...
7: Non, mais moi, je voulais juste rebondir par rapport à ce que tu disais, par rapport à la culture musicale qui est très présente en Colombie, dans la vie quotidienne et tout ça. C'est que moi, je pense que la différence, c'est que tout le monde est sensibilisé à la musique, quoi. Tous les gens qui habitent là-bas, nous on est déjà musiciens, mais en fait quand t'es musicien, mais là-bas tout le monde est un peu musicien, enfin en gros
0: il y a un truc du jeu collectif,
7: ouais, c'est ça. Donc nous on s'est senti très à l'aise là-dedans parce que c'est notre vie, c'est la musique, donc
0: d'où le lien avec les jams.
1: Ce jeu collectif, vous l'avez fait vôtre, ça s'entend. Ouais. Et effectivement, là où je vous rejoins, c'est que quand on écoute votre album, il n'y a pas ce « Ah tiens, là c'est le moment Reco Reco, ah tiens, là c'est le moment Canalone ».
2: Oui.
1: En tout cas, voilà, il y a ce jeu collectif, il est présent. Et on va d'ailleurs se réécouter un titre, La Memoria de Giustino. Vous rendez, enfin, c'est un titre très célèbre, mm-hmm. Sur cette côte pacifique qui rend hommage à un grand marimbero qui s'appelle Giustino Rustino Garcia. Voilà. On s'écoute ça tout de suite. Et on rappelle, 27 mai, Orex, Nuevos Rios.
0: C'est ça, les places sont plus à gagner, il faut les acheter.
1: Voilà, et c'est pas très cher. Hein. Une quinzaine d'euros, 20 euros, c'est quoi? C'est quoi les niveaux?
2: C'est 20 euros.
1: 20 euros, voilà.
0: C'est tout du monde en 80.
1: Un paquet de clopes, c'est pas grand-chose. Hein.
0: Oula, tu vas déjà. On voit que tu fumes plus. Ouais. Allez. 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

0: remets les mics. Pardon, on est à l'an.
1: T'as remis les mics, c'est ça?
0: J'ai remis les mics.
1: Yeah!
2: Attends, on fait comme si j'avais.
1: Allez, c'est bien.
2: C'est le moment de mon break.
1: Mais pas, c'est pas grave.

0: Un quid ?
1: Marimba, marimba.
2: La marimba sublimée par le break de Mr. Tim Alcorn et la batterie. Comment vous l'avez amené ? T'as amené ta batterie à Timbiki ? T'as amené ton matos, t'en as loué là-bas ?
0: Non, ouais, ça a été amené de là-bas. Okay. C'est la première fois que j'ai vu un drum kit être amené en bateau.
3: En lancha.
0: En lancha, ouais.
2: Juan, t'es toujours parmi nous. Yep. On t'a mal entendu, désolé.
4: J'aimerais parler de marimba, justement, parce que tu l'as dit, Nico, c'est un instrument percussif et mélodique à la fois. Et donc, il y avait une question, parce qu'on a parlé de rencontres musicales, tout ça, sur la découverte de rythmes. C'est-à-dire que, est-ce que vous avez découvert des rythmes, vous avez fait découvrir des rythmes mutuellement, et comment on intègre cette marimba, qui est pas particulière, mais en tout cas, qui est quelque chose qui dans la musique occidentale, à part le xylophone, en gros, on n'a pas d'équivalent. Comment ça se passe, cette fusion-là? Tu as le droit de répondre naturellement.
0: On découvre un instrument à part entière, avec un langage à part entière. C'est l'instrument.
5: C'est le cœur de leur musique, le marimba.
0: Ouais.
4: Il a une dimension sacrée, d'ailleurs, le marimba. Enfin, la marimba, pardon.
5: Enfin,
4: Ouais.
5: Ouais, il y a tout un rapport, je me souviens plus ceci, mais en tout cas un rapport avec les éléments aussi.
0: Le kununu, c'est. Ouais, enfin, chacun a un rapport avec les éléments. Le marimba, c'est bien l'eau. Ah, okay. Et après, je ne sais plus exactement, mais il y a aussi le guasa qu'on n'a pas cité, qui est le petit cylindre rempli de sable qui fait office de maracas, un shaker. Ouais. Voilà, il y a ça. Chacun représente un peu un élément de. Okay.
3: Et la marimba dans le Pacifique, pour ceux qui connaissent pas, c'est proche du balafon.
0: C'est
3: un peu plus proche du balafon, c'est-à-dire que les résonateurs, pareil, c'est avec des calebasses et tout ça. Mais ils appellent ça la marimba. Et nous, la marimba, on connaît ça, mais plus en instrument classique, on va dire.
4: Et on rappelle aux auditeurs que la côte pacifique, on parle d'Afro-Colombie. Donc, les liens entre les musiques, ces musiques-là et les musiques africaines sont très présentes.
2: Tiens, question, puisqu'on dit qu'on connaît moins cette côte pacifique, qu'est-ce qui différencie fondamentalement donc la côte pacifique sur laquelle se trouve Timbiki, où on retrouve peut-être les sonorités dans lesquelles on retrouve ce marimba, et la côte donc plus haut, je crois, caribéenne, donc sur la mer Caraïbe,
4: Cartagène, en gros.
2: Où là c'est quoi? C'est plutôt cumbia là-bas? Comment on différencie musicalement ces deux côtes? Est-ce qu'on peut les différencier ou pas,
6: d'ailleurs? Ah oui, il y a une différence assez nette entre les deux côtes. Du côté pacifique, comme tu disais, c'est vraiment la musique afro-colombienne. Donc, des rythmes comme le curulao, et avec le bundé. Et de l'autre côté, c'est plus la cumbia, quoi, qui est plus présente. Avec des instruments plus occidentaux, qu'on va dire, de l'accordéon, la clarinette, mais avec toujours quand même des percussions, il y a quand même du bombo aussi.
0: Et musique de fanfare aussi, plus culture musique de fanfare, avec des cuivres en extérieur.
2: Plus de cuivres de au nord, aussi, par exemple, et plus de percussions au sud.
0: Ben, non, c'est juste qu'ils ont des trucs différents, mais que, par exemple, eux utilisent beaucoup plus la caisse claire dans leur défilé.
4: Je rappelle la gaïta qui est au coin nord-est de la Colombie et qui est aussi une tradition très présente, qui est peut-être moins de fanfare justement, mais qui est une flûte en fait, la gaïta.
3: Après, nous, on a vraiment découvert qu'en Colombie, il y a énormément d'instrumentarium et énormément de styles, quoi. Parce que il y a la gaïta.
5: C'est hyper grand.
4: Et avec des diversités de territoires qui sont très importantes et de populations.
3: Mais les fanfares, t'en as aussi vachement en montagne. Moi, j'ai un pote qui joue avec une fanfare qui s'appelle La Belle Image, qui est l'une des rares fanfares non colombiennes qui a été invitée là-bas. Et les mecs qui sont arrivés, ils se sont retrouvés à 2000 mètres d'altitude à jouer direct.
4: Avec le saxophone, c'est difficile.
3: Les mecs, ils tombaient comme des mouches. Hein. Ils étaient à côté avec des bouteilles d'oxygène pour leur filer, parce que les gars tombaient, quoi. Mais t'as le Bayenato, tu vois, il y a un excellent documentaire qui s'appelle La Salsa se vive en Cali, et La Salsa Caleña, je te raconte pas, quoi, tu vois. D'ailleurs, le premier soir, les gars, ouais, on sort. Moi, j'étais claqué. ils ont terminé dans une soirée où il y avait Yuri Buenaventura, quoi, tu vois. C'est pour te dire.
0: Cette histoire, elle est.
4: Elle est folle. Tu veux la raconter?
0: Alors, il faut savoir qu'on était en Colombie et on s'est dit ok, les gars, fuck off les réseaux sociaux. Ce soir, on sort sans téléphone.
4: Ça, c'est une bonne idée.
0: Et ça, quand tu es très, très loin de chez toi, c'est peut-être pas la meilleure idée, mais ça nous paraissait super à ce moment-là. Et donc, on est parti et à un moment donné, on est passé, on a entendu de la musique. Et moi, j'ai dit aux gars, les gars, ici, ça joue live. Les gars, ils me font, mais non, pas du tout, c'est un CD qui passe, c'est obligé et tout. Tu parles, on est allé sonner à la porte, ça répondait pas. J'ai dit à Daniel Douquet, qui était avec nous pour le voyage, j'ai dit, vas-y, sonne en faisant une clave. Et du coup, ça nous a ouvert la porte, et on est rentré, et il y avait Horacio Negro Hernandez. Richie Costa, et Yuri Buenaventura, c'était l'anniversaire de sa femme. Et donc on a pu entrer dans une soirée privée qui est organisée par le label Yuri et finir voilà, avec ces musiciens monstrueux qui sont quand même...
4: Vous avez réussi à y rentrer ou quoi?
0: Ouais, on est rentré, on a fait l'affaire avec eux.
4: Culture jam, quoi.
0: Mais c'est ça, c'est ça.
4: Et vous êtes retourné en Colombie?
5: Je suis tombé sur ton idole.
0: Je suis un peu tombé sur mon idole que j'avais vu qu'en magazine jusque-là. Bah ouais, mais bon, lui, c'est la pieuvre, ce mec. Mais bon, bref.
7: Oui, mais quitte pas.
0: On n'est pas retourné encore en Colombie depuis, mais ouais, ça va se faire bientôt, je pense.
4: Peut-être une question pour Nico, résultat. Ça joue en France. Est-ce que ça peut jouer en Colombie?
3: Déjà on va faire une tournée, on bosse sur une tournée européenne là, il va y avoir une date en Pologne, en Allemagne, en Suisse, en Belgique, et là vu que l'album est sorti, les gens découvrent, donc il y a même peut-être des dates en Espagne, on ne sait pas, on est encore en train de terminer la tournée de cet été. Bien sûr qu'on aimerait bien retourner en Colombie et peut-être... parce qu'à chaque fois qu'ils se voient, il y a des morceaux qui sortent, donc il y a peut-être potentiellement un volume 2 de Nuevos Ríos qui pourrait sortir. En tout cas, les retours presse sur le premier album, on est super content. On est vraiment, ça fait très plaisir quand sur des projets t'es depuis très longtemps la tête dans l'eau et que moi je joue pas dessus, mais je peux vous jurer que ça me fait plaisir pour eux réellement qu'on reconnaisse le travail de Nuevos Ríos, à savoir le travail de Nidia, évidemment, le travail de Canalón et le travail d'Erico Reco. C'est quand même ça fait très plaisir, ça fait chaud au cœur.
2: Au point d'être signé chez Sisek Records, le label, célèbre label des musiques.
4: Et est-ce que vous avez le sentiment le fait de sortir en coprod, parce que donc c'est Coprod Klaxon, hein, qui est une structure de musique vivante à Toulouse et tout, évidemment cité, mais est-ce que le fait de signer chez Sisek, tu as l'impression que l'accueil, il a pu... Enfin, tu vois, il y a un regard différent quand journaliste, quand tu discutes...
3: Le but de signer chez ZZK, c'était d'ouvrir... de signer avec un label en fait, qui avait véritablement... qui pouvait nous ouvrir le marché nord-américain, le marché d'Amérique latine et l'Europe, quoi. Et parce qu'ils ont une force de frappe, ils sont écoutés. Voilà, ZZK, c'est Grant Sidul, qui est un Américain qui a habité en Argentine, à Buenos Aires, pendant longtemps, en fait, et qui a monté ça. Et c'est l'un des labels...
4: qui a installé la coupe électronique, qui a ouvert les oreilles de l'Occident.
3: C'est au-delà de la cumbia, juste cumbia électronique, c'est-à-dire que réellement, c'est les musiques électroniques qui sortaient un petit peu des sentiers battus et qui sortaient un petit peu des clichés dont on avait l'habitude. Et pour la petite histoire, parce qu'il y a la musique, mais... Il y a un visuel qui a été fait par Thomas Dedé, Do Not It, dont on est très content et très fier réellement de son travail. À la base, il y a aussi quelqu'un dans Reco Reco dont on parle peu, mais qui s'appelle Daniel Dru.
0: Big up, Dada.
3: Et qui a un studio à Puy-Laurent qui s'appelle Alambic Records. Et Daniel, il est venu avec nous. On a tenu à ce qu'il soit avec nous à Timbiki. Il a fait les premières prises. Et après, il a continué à faire toutes les prises qui ont été faites en 2023 avec, quand les Canalones sont venus. Et donc, une fois qu'il y a eu tout ça, on a confié le mixage à Rémi Laurençon. Rémi, à l'époque, il habitait à Marciac et maintenant, il est parti en Asie. Mais Rémi, c'est un ingé son qui avait déjà beaucoup travaillé pour des artistes d'Aya Records, qui est un sous-label de ZZK. Il avait bossé pour ZZK. Et c'est Rémi qui nous a... qui a glissé le Scud, il a dit mais ben en fait il a dit le disque moi je le trouve très très bon et je pense que ça serait vraiment bien que qu'on le fasse écouter à ZZK et nous on a dit bah c'est exactement le genre de truc où on serait pour et donc moi je suis allé sur le Womex et je suis allé au BOM l'année dernière
4: le Womex donc
3: le Womex c'est
4: World Music Festival
3: en ouais gros, c'est ça c'est le salon des musiques du monde on va dire. Et le BOM, c'est le salon des musiques du monde, mais à Bogota, okay. En fait. Et donc, j'y suis allé en 2024, pardon. Et en septembre 2024. Et
4: toi, tu es retourné en Colombie.
3: Ouais.
4: Les managers.
3: J'y suis allé, ouais. Voilà, il y a des fois où on peut faire ça et. Moi, j'y suis allé pour le travail, mais ça a été bien aussi d'y aller pour comprendre un petit peu le business. Et je suis resté que sur Bogota, parce que la première fois, quand on était parti, on était allé à Cali, on était allé à Timbiqui, après on était allé à Pereira, et on avait fini à Bogota. Et là, j'ai fait que Bogota. Mais du coup, donc ZZK, ils ont enchaîné. Et last but not least, il y a Rémi qui nous a dit, mais pour le mastering, moi, j'aimerais bien qu'on le confie à Chab. Et Chab Mastering, c'est une sommité, en fait, en France. C'est le mec qui a masterisé Air, Justice et les Daft Punk. Mais au-delà de ça, c'est quand même quelqu'un qui masterise plein de musiques différentes. Et c'est-à-dire que c'est. On lui fait écouter et si ça lui plaît, il dit OK. Mais si ça lui plaît pas, il dit non, en fait. Quoi. Mm-hmm. Et le projet lui a plu. Mm-hmm. Et donc. C'est le. On va dire.
4: Ces trois noms, c'est l'occasion de rappeler que toutes les musiques que vous écoutez, il y a des musiciens qui les jouent, mais il y a aussi des ingé-sons qui les enregistrent. Il y a des gens qui les mixent, il y a des gens qui les masterisent et que souvent, sans ces acteurs-là, eh ben, le disque il n'est pas aussi abouti que ce que les musiciens voulaient donner.
2: Et je trouve qu'il y a un travail de production sur cet album qui est exceptionnel.
4: C'est ce qu'on appelle les producteurs exécutifs au final.
3: Bah alors, c'est les producteurs exécutifs, mais là, il y a eu la création. Il y a Gindia qui est venu qui a enregistré. L'année d'après, il y a les Canalones qui sont venus, ils ont enregistré. Mais il y a eu un gros travail d'édit avec Daniel et les Rico, en fait. Et on leur a laissé le temps aussi. De pouvoir faire ce travail-là. Et fait, on est dans des économies où il n'y a pas de thunes et où c'est compliqué, en fait. Pardon. Et donc, on met vachement la pression. Et là, y a pas mal de gens qui nous ont dit « Ouais, il faudrait que ça aille plus vite. » Ben ouais, mais en même temps, il y a quelqu'un qui...
4: C'est Juan, je crois. La question, c'était « Ça vous a plu ?» d'avoir ce temps-là et de travailler sur ça.
6: C'était hyper précieux, parce qu'on a passé beaucoup de temps.
4: Vous avez appris des choses aussi, au final.
6: Ouais, avec Juan et Dada.
5: C'était hyper nécessaire.
6: À éditer, à faire des petits heureux à des moments, en fait, à enrichir un petit peu les prises de base, quoi, faire des petits arrangements. Et c'était hyper cool.
4: Et à chaque fois, il y avait des allers-retours avec Canalotte. On teste quelque chose.
6: Ça, on l'a fait un peu sur le
5: entre nous. Ouais. C'est surtout une question de choix. On va dire qu'il y a eu beaucoup de questions de choix, de prise de parole, d'instruments à certains moments, pour pas qu'il y ait toute l'armada en permanence. Ouais. Du coup. C'est ces questions de choix
6: c'est ça. Surtout les prises qu'on a fait quand ils étaient présents là au studio de Daniel, du coup à Puy-Laurent. En fait, on a fait des prises pour eux Et on a passé, ça, ça a été assez, assez court, quoi. Finalement, ils étaient là 3 jours. On a fait 3 jours de prise avec eux pour finaliser tout l'album. On avait des maquettes, mais il fallait refaire des prises. Le son n'était pas assez bien. Donc on a fait ça. Et ensuite, ben, nous, il fallait qu'on arrange en fonction de ce qu'ils avaient joué, tout ça. Et on a pris beaucoup de temps pour justement un peu tout agencer.
2: Il y a un titre qui, à l'écoute, semble très simple, qui est magnifique, c'est « Sio Fuera ». D'ailleurs, on parlait de la présence dans le quotidien, la présence de la musique dans le quotidien des Colombiens, en tout cas des personnes habitant à Timbiquí. C'est une chanson, je crois, qui est jouée, qui est une chanson, un chant mortuaire, enfin, qui est joué dans les enterrements. Et on va se l'écouter, et j'ai l'impression qu'il y a un gros travail de production dessus.
6: Ouais.
2: Je propose qu'on l'écoute peut-être et qu'on en parle juste après.
6: Avec Bastien, plaisir. Je crois que tu as la chose à nous dire.
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0: Il y a des sons qu'il faut écouter au casque.
1: On l'a pas fait hors d'équité.
0: On fait partie. Un très beau titre issu de l'album de Nuevos Ríos, très simple en apparence, mais avec ouais, un gros travail de prod, j'imagine, Bastien,
2: derrière. Ouais, celui-là, c'est...
0: Erwan. Il nous a relancé, pardon.
2: Ouais.
1: Bah non, par Erwan.
0: Pardon, Bastien, excuse-moi,
2: je t'ai coupé. Vous recevez
0: 5 sur 5.
2: Oui, non, mais en fait, ouais, celui-là, on s'est posé la question un peu de l'instrumentation de ce morceau. Et en gros, voilà, le choix qu'on a fait, c'est de mettre que, voilà, que je fasse juste des machines dessus. Des machines.
0: Attends, et que... attends, pardon. Juan, coupe le son, s'il te plaît. On s'entend en écho. Ouais, merci.
1: Je demande à ce truc de la libre antenne sur lequel les gens laissent la radio allumée.
0: Aujourd'hui, ah bah, bravo, on fait de la vraie radio. Quoi. C'est beau. Allez, Bastien.
2: Ouais, moi. Voilà. Et du coup, le parti pris, ça a été de faire juste les voix de Nidia, parce qu'on avait elle a enregistré juste les voix a cappella. Et ensuite, on a récupéré ces pistes-là. Et moi, j'ai arrangé, j'ai rajouté que de l'électronique dessus, en fait. Il n'y a que des effets sur les voix et des synthés. Et voilà, donc il y a, pour les geeks qui nous écoutent, il y a du Juno 60 et du Moog dessus, voilà, et juste des effets sur la voix, quoi, en gros. Okay. Et voilà, et du coup, ça donnait un côté assez, à la fois très humain, mais aussi très machine, mais avec voilà, une ambiance assez, assez mystérieuse. Ouais. Et
1: qu'est-ce qu'a dit Didia de l'album, enfin, à la limite, parce que ça lui fait penser quand tu parles de ce truc-là où il y a juste voix machine, tu vois. Évidemment, elle l'a écouté, j'imagine que s'il sort, ouais, c'est qu'elle l'a aimé, mais il y a eu des émotions qu'elle a exprimées. Enfin, vous avez compris que j'aime bien les émotions, enfin, sur à l'écoute.
2: Bah, je pense qu'elle a bien aimé, hein. Je pense que ça lui a plu, en tout cas, elle a tout validé.
3: Tout est validé, après on va avoir le temps d'en discuter ensemble. Vrai, justement,
1: vous n'êtes pas vu depuis longtemps. Ouais. Hein,
3: ouais. On ne s'est pas vu depuis longtemps, c'est-à-dire qu'on, voilà, comme beaucoup de musiciens dans les tournées, on communique beaucoup quand on se voit, et puis après on s'envoie éventuellement peut-être des textos ou des trucs. Mais en tout cas, ouais, on va avoir le temps d'en discuter, cool. et largement, mais très largement, ouais. Et puis donc ça va être... C'est le meilleur retour qu'on puisse avoir, je pense.
1: Le direct.
0: Surtout que...
1: Pardon.
0: Vas-y.
1: Non. Je voulais le relancer sur le fait qu'il avait un truc à dire sur ZZK.
3: Oui, alors...
1: Qu'il avait la parole.
3: C'est sur ZZK. En fait, ce que je voulais dire, c'était que je voulais faire ma petite séquence émotion, parce qu'il n'y a pas d'interview de Tim Alcorn s'il n'y a pas de séquence émotion. Je voulais prendre juste 2 minutes pour remercier Juan et Bastien. Parce qu'on s'est rencontrés à l'Aube Bohème en 2012, donc pour les Toulousains. Et je me souviens d'écouter les cassettes des compiles de ZZK dans la voiture de Juan, dans sa voiture rouge qui avait été rayée sur le parking de la gare.
1: C'est toi qui l'avais rayé ?
3: Non, c'est pas moi, mais quelqu'un avait rayé quelque chose de très grossier sur son capot, parce qu'il était mal garé. Donc tu sais de quelle voiture je parle. C'est quelque chose qui m'a fortement marqué, et aujourd'hui, voilà, d'avoir signé grâce au travail de Klaxon et grâce à la musique qu'on a réussi à faire avec Canalone et Nidia, je suis extrêmement fier d'en arriver là. C'est quand même une belle boucle, et c'est quand même un sacré encouragement pour continuer à faire la musique. Qu'on croit, malgré la difficulté de la réalité d'un musicien, ouais, aussi, parce que là on voit un super projet, ça c'est le meilleur qu'on puisse vivre, mais il y a aussi
1: le temps qu'on y passe,
3: qu'on ne voit pas, le temps qu'on passe aussi à faire des jams, ouais, dans des caves enfumées, à être mal payé, et on fait ça pour la musique, toujours la musique, et je suis très content d'être accompagné par Canalone et Nidia. Et principalement par mes frères de musique, Ron et Bast, quoi. Donc voilà, je voulais juste le dire parce que...
0: C'est bien.
3: C'est important de prononcer quand des gens s'entendent parce qu'ils s'aiment, parce qu'ils se font confiance, comme nous, c'est quand même rare. Donc voilà, je voulais juste mettre un petit.
0: On en revient.
1: Et tu as bien fait
0: au début. La musique, c'est aussi voilà. une histoire de rencontre.
3: C'est d'abord la vie, en fait.
0: Ouais, exactement.
1: La musique, c'est des gens qui jouent ensemble. Et donc, exactement. Pour jouer ensemble, il faut s'aimer.
0: Et puis, quand, pour parler de fierté, il y a aussi que vous. Enfin, Nidia Gongora, alors peut-être que les auditeurs et les auditrices, alors maintenant vous connaissez sa voix, puisque vous l'entendez depuis 21h, mais. Pour ceux qui connaissent pas le personnage, elle a quand même été au cœur de projets immenses comme Onda Tropica avec des artistes comme Quantique, avec elle a joué avec Onda Bongo Hop aussi, avec des musiciens d'un énorme talent. Et en fait, Reco Reco, vous rentrez avec ce projet, moi je trouve aussi dans cette sphère de musiciens capables. Et il y a Reco Reco, et je me suis mis un petit flag pour la fin de l'émission qui dure plus que de prévu, mais on est ravis que ça dure parce qu'on prend du bon temps. Mais il y a aussi Combo Effectivo qui sont des projets aussi où nous, en tant qu'amateurs de musique et voilà, et qui prenons du temps aussi derrière aussi cette radio, etc., de voir aussi des projets comme celui-ci émerger avec des gars comme vous. Et dans des labels comme Sisek qu'on suit depuis longtemps, avec des artistes comme Nidia Gongora qu'on suit depuis longtemps, bah c'est aussi une immense fierté pour nous, auditeurs et amateurs, parce qu'on se dit, putain, mais en fait,
1: on vous remercie, en fait.
3: Merci. Je voudrais quand même citer Pucci Perla aussi, quand même, qui fait un énorme taf. Enfin, je veux dire, quand même, la relation entre la France
0: et la Colombie.
3: Et la Colombie, là, à Toulouse, on ne peut pas trop...
0: Il
3: n'y a pas de détour.
1: On a parlé de Combia, tout ça, effectivement, avec ce qui se passe. On a quand même, c'est toi qui m'as fait penser en parlant de ce que vous avez réussi à créer. Il y a d'autres projets derrière, donc la tournée et tout ça, vous êtes concentré sur Nuevos Rios. Vous êtes en train de bosser sur d'autres choses, que ce soit sur Reco Reco, d'autres ou des projets solo à droite à gauche. Hein. On va parler un peu de, pas de futur, mais de ce qui vous excite en ce moment, de ce qui vous anime.
4: On a toujours des projets quand même, tous les trois en commun et après on s'est séparés. D'ailleurs, pour faire dans le local, on joue jeudi en trio, donc avec Bastien Team à l'Astronef, un trio d'impro. Et on joue aussi vendredi au Bruegel pour une jam antifasciste.
1: Yep. Fuck les fascistes, bordel.
4: Et samedi, on joue aussi avec Réco au festival de Ruel. Et après,
3: Aurillac sur Vendinel.
4: À Troyes et dans plein d'autres projets pas forcément communs aussi. Enchaînez les gars.
1: Quels sont vos projets?
3: Voilà, on a aussi organisé des jams en dehors du festival Lo Combia, mais quand même en partenariat avec lui, des jams des musiques colombiennes à l'Astronef. Ouais. Ça va se réitérer. Il y a les jams au Betty Pops, il y a les concerts au Bruegel, il y a les concerts au Taquin, il y a bien sûr plein de choses. On fait du mieux qu'on peut avec ce que la vie nous donne. Mais je pense qu'on se démerde plutôt pas mal.
0: Ouais, on vous confirme.
1: Le chemin est bon.
4: Et avec Réco, on a pas mal de morceaux qu'on a enregistrés l'année dernière qui vont sortir dès qu'on aura une fenêtre.
0: Il y a eu pas Boom et Martinez qu'on fait un remix là de vous. Hein. Il faut qu'on le repasse. On va le rejouer en deuxième heure. Et
3: on reviendra pour faire une interview
1: Réco-Réco
3: avec Juan en direct.
0: Avec les claviers, la batterie, tout ce qu'il faut.
3: Ouais, mais grave.
0: On rappelle donc le 27 mai. Orex, prenez vos places, ça va être lourd. Nuevos Rios, c'est à voir en live. On a eu la chance de les découvrir sur un autre format. Je ne doute pas que ça va être encore plus puissant et encore mieux que la fois en 2023, je crois que c'était, à Rio Loco.
1: Vous avez un temps, d'ailleurs, parce que donc, premier concert le 20 mai à Paris. Vas-y.
2: Non, on va faire quelques répètes en amont, sur Toulouse et à Paris, on va répéter aussi. Okay. 3-4 jours de répètes, donc voilà, il faut se remettre dans le bain avec eux aussi.
1: Il y a combien de. Chez Canalone, combien d'artistes et quels instruments viennent chez... On va parler de marimba parce que c'est le truc que j'en
3: ai. Alors, chez Canalone, il y a un marimba, un bombo.
5: C'est Christian Bonilla.
3: Au bombo, c'est Duvan
2: Diaz.
6: Dia.
3: À la percussion, c'est Andrés Lukú.
2: Mi.
1: Lukú Mi.
3: Donc,
1: classique en Colombie.
3: Et au cœur, il y a c'est pas Chocho, j'ai envie de dire les
0: surnoms.
3: Les surnoms. Oui,
2: Chochola. Yuli Magali Castro Bonilla.
3: Ah, yeah.
1: Oh là là, il a sorti les crédits.
3: au deuxième cœur, il y a...
6: Maria Celia Zuniga Sinistera.
3: Et bien sûr, Nidia Góngora.
1: Yep.
3: Voilà. La guitare, c'est Juan Kowalczewski.
0: Qu'on embrasse, Juan. On vous remercie, messieurs. Nuevos Rios. Le 27 mai, Orex, écoutez cet album fantastique, disponible sur toutes les plateformes.
1: Au Labo, à Toulouse, en
0: vinyle. Au Labo, sur Bandcamp, pour ceux qui seraient un petit peu loin et qui veulent l'avoir dans

0: n'avait pas annoncé les warm-up, mais on va le faire. Donc, ça sera nos breakfasts en warm-up à la soirée. L'ouverture des portes, c'est 19h. Hein, et nos breakfasts en warm-up et ensuite Nuevos Rios. Ne tardez pas trop. En général, les concerts au Rex, ça commence assez tôt. Voilà.
1: Ok. Ouais. 27 mai, on sera là. Et puis j'en place une pour moi-même. J'aurai le plaisir de jouer ce disque en direct du Betty Bops le 29 mai, juste après. Donc voilà, si vous ratez le 27 mai, vous pourrez venir découvrir 2-3 extraits sur le dance floor du Betty Bops.
2: Abus de confiance, ça s'appelle ça, non ?
1: Voilà, ouais, j'en profite, écoute, hein, j'ai un micro.
3: Et qu'est-ce qu'on va écouter là du coup ? Parce que
1: Et alors, on va s'écouter le titre que tu voulais jouer.
3: Todo en vida.
1: Todo en vida. Il est prêt ?
4: Yes.
1: Qu'est-ce qu'on en dit ? Pourquoi ?
3: C'est tout en vie.
1: Ok.
3: Tout en vie, je sais pas quoi dire.
1: C'est un reflet de ta déclaration tout à l'heure. Mais
3: c'est un reflet de ce qu'on a vécu ensemble. C'est vraiment une chanson qui est venue plus tard dans notre construction musicale. C'est quelque chose qui est apparu un peu plus tard après se connaître déjà et faire quelques concerts. Et ça s'est fait. J'adore ce morceau. Je suis super fan.
1: Le pouvoir de Nidia Gongora aussi d'amener de l'amour à travers de la musique.
3: Exactement.
1: Et c'est la meilleure, la plus belle des armes, en tout cas. On vous embrasse fort.
2: Ouais.
1: Yes. Merci d'être venu, les gars.
3: Merci à vous, les gars.
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0: c'était Nuevos Ríos. La vida en todo, c'est ça?
1: Todo en vida.
0: Todo en vida, pardon. Merci, on rappelle le 27 mai au Rex à Toulouse. Je voulais, avant de fermer cette parenthèse musicale enchantée, on avait mis pas mal d'ailleurs de... Toi, t'as joué, Bastien, non, dans... T'as joué dans Pulcinella, toi, un peu, ou pas?
2: Moi,
0: non, on a parlé de toi avec Combo Effectivo la dernière fois.
2: Ouais, je fais partie de Pulci Perla, moi.
0: Ah, voilà, c'était ça, Pulci Perla. On avait fait un petit peu le tour avec, avec Sarah Maréchal de Jazz Tropicante, et puis on a eu la chance de découvrir le Combo Effectivo sur scène au Taquin, en février ou
3: février
0: dernier.
3: Tout à fait.
0: Quelle tarte, quelle claque. Toi, tu as fait partie de la tournée française. T'étais pas dans le projet initialement.
3: Non, j'étais pas dans le projet initial. Moi, j'ai remplacé le remplaçant. Voilà. En fait, à la base.
4: Ah, c'est beau la vie de musicien.
3: Et à la base, et c'est marrant parce que tu vois, on parlait de l'influence justement de la guitare psychédélique de Ildres Álvarez, je crois, de Los Piranhas.
0: Ouais, ouais.
3: Moi, je parlerai de Pedro.
0: Bien sûr.
3: Ojeda.
0: Bien sûr.
3: Qui faisait partie donc du combo initial.
0: Et producteur colombien, non, c'est ça, non, c'est
3: producteur et batteur
0: de Frente Cumbiero,
3: qu'est-ce qu'il y a d'autre, de Los Piranhas, de...
0: Mais il n'est pas dans les Méridiennes aussi ou...
3: Non, il n'est pas dans les Méridiennes.
2: Dans Romperayo.
3: Chupame el dedo. Donc voilà, grosse référence pour moi de
0: passer derrière, quoi. De reprendre le flambeau.
3: C'est ça, et puis c'était Kike Alvarez qui devait le remplacer, qui s'est cassé le poignet avant de venir. Donc on m'a appelé au dernier moment, et puis ça s'est super bien passé. J'ai rencontré des musiciens extraordinaires, autant français que colombiens. J'ai rencontré encore d'autres frères et sœurs d'armes.
0: Après l'expérience Canalon des Timbiki, t'arrives avec un bagage, toi, quand même, dans ce genre de combo.
3: Oui, alors tout à fait. Du coup, dès qu'il a fallu jouer la musique, dans le style d'influence de la musique du Pacifique, ça a été sans se poser de questions. C'était un Kurula, ciao.
2: Je
3: connaissais Karen parce que j'avais remplacé aussi Pierre Paulet, le batteur de Pucci Perla, de Puccinella aussi. J'ai remplacé aussi au sein de Puccinella. Et donc j'avais donc rencontré toute la petite famille de la Perla.
0: Ça a été une évidence, c'est la famille, pour toi, quoi.
3: Au bout d'un moment, ça devient.
0: Sachant que ça a été un travail. C'est-à-dire qu'eux, ils arrivent avec les titres qu'ils ont fait en Colombie, etc. Mais après, il y a eu quand même un gros travail de résidence auquel toi, tu as participé. Donc,
3: complètement.
0: Il y a la patte team.
3: La patte team,
0: elle est là, quoi.
3: Ben oui.
0: C'est pas juste un remplaçant.
3: Ben non. Et puis surtout que, par exemple, la section cuivre, donc, qui était composée de Léon Fall, Stéphane Champigny,
0: Antoine Bergeau, quand même de Mad Cadiz,
3: Montigny.
5: Et Stéphane Montigny, c'est l'un des trombonistes qui a monté la fanfare, la belle image.
3: C'est l'un des
5: gars qui est parti en Colombie, Trapahuta à 2000 mètres d'altitude.
3: On a d'ailleurs joué une de ses compositions qui s'appelle La Trucha, qu'il a composée là-bas. Un enfer de groove. J'ai envie de dire, génial. Non, c'était et puis de l'autre côté, il y avait Ruben Aragon au clavier et Pelo Pinto à la basse, et bien sûr la hermana Karen
0: qui dégage aussi. Enfin, quand on a beaucoup parlé de Nidia, mais
3: incroyable.
0: Karen, elle dégage une énergie sur scène de fou.
3: Et puis pareil. Hein. Alors là, par contre, c'est là où ça, pour moi, je prends une grosse claque, c'est la force de composition. Sur le moment, c'est de quoi tu vas parler. Tu vas prendre le micro, de quoi tu vas parler. Va s'asseoir sur les sièges là en face.
4: L'écriture se fait en direct.
3: Okay. Et en direct, et c'est rap, chant. Et les gars, est-ce que vous pensez qu'on parle comme ça? Est-ce qu'on se connecte? En fait, on vit. Et l'avantage, ça me parle beaucoup parce que je parlais de bouffe. On a eu la chance d'avoir quelqu'un qui nous faisait la cuisine.
0: Donc là, pendant votre résidence.
3: Pendant notre résidence.
4: Au Técou.
3: Et ce jeune bonhomme dont je tairai le nom, qui fait sa bière dans les Pyrénées, qui est complètement fou, mais qui est génial. Moi, je l'appelais Tacos, parce qu'il avait une casquette écrite Tacos dessus, et que j'ai pas réussi à lui piquer, mais bon. Et en fait, lui, il nous faisait vraiment de la bouffe en permanence super, super, super bonne. Bref, et du coup, tout ça, ça faisait en sorte qu'on se connectait quand même pas mal, et on mangeait super bien, et on faisait des journées, on commençait à 9h, on finissait à 23h. On a fait ça pendant 4 jours. Du coup, il a fallu trouver, utiliser les ressources de tout le monde. Et forcément, la musique qui en ressort, elle est... Ben voilà,
0: magnifique.
3: Elle est cool, ouais.
0: On va s'écouter le truc là, la Yavé Maestra.
3: Sur lequel je ne joue pas.
0: Hein, mais Karen, tu nous fais un petit solo de rap très chouette sur ce titre, je crois. En tout cas, sachez-le, si vous êtes amené à travailler avec Tim demain... mettez-le bien au niveau nourriture et voilà. vous gagnerez sa confiance et son efficacité sur scène. A priori, c'est le nerf de la guerre.
3: Bah oui, comme pour tout le monde. Hein.
0: Allez, on s'écoute cet extrait de Combo Effectivo pour conclure la parenthèse. On rappelle 27 mai, Nuevos Ríos au Rex.
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Allez, on va s'écouter un petit Captain Planet. Il a sorti un chouette disque tout récemment. Il s'appelle Dig. Dig. Et on s'écoute le titre Ochango avec Trio Mokoto.

0: chers auditeurs, chères auditrices. Il va être temps de se dire au revoir.
1: Au revoir.
0: On va donner la main à notre ami Jean, ici présent.
1: Pour Chill Out.
0: Pour Chill Out. On est ravis.
1: On en parlait, on vous recommande des podcasts. Chauffez les podcasts de Chill Out, chauffez les podcasts du Tour du Monde aussi.
0: Et chopez vos places le 27 mai pour Nuevos Rios au Rex. Ça va être lourd. On les remercie encore. On a passé une très très très chouette émission. Un beau moment de partage avec eux. On a nos disques. On est content. On va les faire tourner en boucle sur nos platines.
1: Disques que vous pouvez choper au Labo à Toulouse.
0: Yes. Et puis que vous pourrez retrouver au merch le 27 mai au Rex. On vous le dit jamais assez. Merci à toutes, merci à tous. On va se finir avec ce classique, la mezcla. Et puis on se revoit dans 15 jours.
1: Ouais.
0: Ciao.
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0: Quand tu prends l'homme primitif, il passait 20% de sa vie à travailler sur sa hutte ou alors à aller faire de la chasse. 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Il regardait le ciel, il faisait la sieste, il se promenait, il fabriquait un petit objet comme ça pour se faire plaisir. Il était tranquille.
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2: Bonjour les auditeurs qui aiment avoir mauvaise réputation. Alors, j'ai écouté l'émission de mercredi dernier, un podcast. J'ai trouvé ma voix jeune, mon animation bien préparée et mes questions pertinentes.
3: On t'entend très... Waouh. Ouais, on t'entend peu et moi, on m'entend excessivement bien. Ah, bonjour. Waouh.
2: Tu m'entends mieux là ou...
3: Non, pas tant que ça. Tiens, vas-y, parle là pour l'instant.
4: Donc, on la refait. Bonjour les auditeurs qui aiment avoir mauvaise réputation. J'ai écouté l'émission de mercredi dernier en podcast. Alors j'ai trouvé ma voix jeune, mon animation bien préparée et mes questions pertinentes. Il m'a juste semblé qu'Alex, dans sa chronique, imitait la voix de l'animateur. Ce qui m'a énervé, c'est quand Tom a dit « Maintenant que les deux vieux ne sont pas là ». Eh bien Tom, aujourd'hui, c'est toi qui n'es pas là et les deux vieux sont de retour à la régie technique Didier. Bonjour Didier.
5: Bonjour Michel, bonjour tout le monde.
4: À l'animation, Michel. Bonjour Mick, salut. À la chronique décalée, le de moins en moins jeune Alex. Bonjour Alex.
3: Je t'emmerde, bonjour.
4: À noter que Morane a quitté la régie technique pour un rôle de photographe de plateau. Bonjour Morane.
6: Bien le bonjour.
4: Bien le bonjour. Et que nous retrouverons Julie normalement la semaine prochaine pour sa... pour la chanson de notre en direct, et que nous avons, comme souvent un spectateur, Raph. Bonjour Raph.
7: Bonjour.
4: Alors j'ai le plaisir, pour ensoleiller l'émission, de recevoir pour la seconde fois Amaria. Bonjour.
8: Bonjour Michel, bonjour toute l'équipe.
4: Alors nous allons évoquer tes activités depuis ton dernier passage et tes prochains concerts à Toulouse. Mmh. Et tu vas nous jouer deux chansons en direct,
8: oui,
4: avec ton guitariste qui sera là pour la deuxième partie de l'émission.
8: Mmh.
4: Et c'est parti pour la 256e émission de La Mauvaise Réputation en direct. Nous commençons avec la chanson de notre...
9: C'est la rubrique La Chanson d'un autre sur La Mauvaise Réputation.
4: Alors la chanson d'un autre, c'est un jeu et on joue tous. Il faut trouver le titre de la chanson, l'interprète d'origine et celui de cette version.
10: C'est comme une gaieté, comme un sourire, quelque chose dans la voix qui paraît nous

0: Alors Didier, le spécialiste de la chanson française, tu as le titre.
1: Elle l'a, elle l'a.
0: Tu as...
1: France Gall.
0: Eh bien sûr que tu as.
1: Oui, mais ça, je vais vous le laisser dire.
2: Pourquoi?
3: Parce que c'est l'ingé son. Il a les réponses, tu sais, Michel.
1: Non, non, je ne l'ai pas.
0: Non, non, tu l'as pas.
2: Ah non, tu l'as pas.
0: Et pourtant, elle est venue deux fois à l'émission.
3: Eh oui.
1: Mais il y a beaucoup de gens qui sont venus deux fois à l'émission.
3: C'est une personne qui est venue chanter juste après Julie Sharp au métronome, après que je leur ai sauvé le cul.
0: Oui. Donc, vas-y. Elle est assez sage comme fille, non?
3: Oui, tout à fait. C'est Mélanie Le Sage, oui, que l'on embrasse.
0: Bon, alors peut-être tu as une manière de te rattraper, Didier, parce qu'on va faire une seconde de chanson de l'autre. Alors là, c'est pas toute ta chanson, c'est un large extrait. Et j'espère que tu vas être à la hauteur.

0: Alors Raphaël,
1: ah.
0: Oui, l'interprète d'origine.
1: Est-ce que ce serait pas Nino Ferrer?
0: Et le titre de la chanson?
1: La Rua Madureira.
0: Ça, c'est très bien. Et donc, on laisse bien entendu à Didier le choix et l'honneur de nous donner l'interprète.
2: Je pense que c'est Amareya.
0: Eh oui, tu commences à...
3: Bravo.
0: Vous commencez à reconnaître mes petites grosses subtilités. Et bien donc, justement, si c'est elle, on passe à la rubrique invité.
4: C'est l'invité de la mauvaise réputation. Pom-pom-pom-pom.
0: Alors, tu es venu l'an passé, le 11 juin. Du coup, on ne va pas parler de ton parcours, parce que les auditeurs peuvent écouter l'émission en podcast. Celle du 11 juin, je l'ai mise en ligne il y a à peu près 3 jours.
5: Hier, voilà, ouais, c'est ça.
0: Mais on peut évoquer l'univers de tes chansons. Si j'ai parlé d'ensoleiller l'émission, c'est que ton inspiration ne vient pas de chansons scandinaves, mais d'où ?
3: Du Brésil, Michel. T'as vu, j'ai mis justement, en parlant d'ensoleillement, un pull jaune.
0: Eh bien ça, au niveau, heureusement qu'on a des photos, parce qu'au niveau radio, sinon c'est un petit peu difficile.
3: Sur le podcast, les auditeurs découvriront ça.
0: Mais voilà.
5: Et là, on se sent effectivement ensoleillé.
3: Merci,
5: dans ce
3: Alex.
5: Studio. Ça fait du bien.
0: Alors, si on fait un tour rapide sur ta production, d'abord, il y a eu 6 titres en guitare-voix sur les standards de la bossa nova, traduits et adaptés par toi.
3: Ouais.
0: Qu'est-ce que tu as envie de dire là-dessus ?
3: Ah, j'ai envie de dire que j'aime bien quand le public comprend ce que je chante, tout simplement. Alors, beaucoup d'artistes français ont repris des bossa nova, mais n'ont pas toujours respecté les paroles d'origine. Alors, moi, je m'y applique, en fait, comme je maîtrise le portugais et le français, je traduis, j'embellis pour que ça reste poétique en français. Et qu'on ait vraiment le sens premier des paroles qui ont été écrites par les auteurs originaux.
0: Ensuite, tu as créé un conte musical pour enfants avec 10 titres de bossa nova.
3: Oui. Bah, la bossa nova, c'est la musique de mon cœur. J'aime ça, j'aime les chanter, j'aime les faire découvrir à ceux qui ont mon âge, mais aussi aux plus petits. Ce sont des belles mélodies, hein.
5: Ah, un conte musical pour enfants. Tiens, je note l'idée pour une prochaine chronique.
0: Après, tu as produit La Liseuse de coquillages, un album 12 titres de création musicale sorti en mars 2024.
3: C'est ça, déjà 2 ans.
0: Eh oui.
3: Ouais. Ben, j'ai osé un jour sortir mes propres textes avec l'impulsion de Jean-François Delfour dont je vous avais parlé lors de la dernière émission. Et puis voilà, cet album est sorti assez rapidement avec des textes que j'avais écrits sur la dernière décennie. J'ai cherché les meilleurs, j'ai réécrit un peu et puis voilà, j'ai composé certaines des chansons. Et l'album est sorti en mars 2024. C'est un bébé qui n'est plus un bébé.
0: Tu nous rappelles d'où est venu le nom Amareya ?
3: Ah, Amareya, c'est une contraction de mots portugais. Amar, qui veut dire aimer, mar, qui veut dire l'océan, areia, qui veut dire le sable. Donc c'est celle qui aime l'océan et le sable, celle qui aime la plage, celle qui aime l'autre rivage, celle qui aime traverser l'océan pour aller ailleurs.
0: Et tu dis celle qui, mais c'est qui celle-là ?
3: C'est moi. Mais en fait, je me sens à l'intérieur de moi, à l'extérieur de moi, je me sens double et je me sens plusieurs, je suis parfois bizarre comme tout le monde.
0: Alors, en juin dernier, tu avais évoqué une date importante à venir, le 5 juillet 2025, donc, en plein air, dans le cadre du château médiéval de Bruniquel.
3: Oui. Quel souvenir.
0: Que peux-tu nous en dire ?
3: Ah là là, j'ai vécu un rêve éveillé parce que la nuit tombait, les étoiles sont arrivées, la lune, j'étais sur scène, il y avait du monde dans la cour du château, il faisait doux, il y avait une petite brise, vraiment les conditions étaient idéales. Et j'ai inventé une histoire, comme toujours, j'ai imaginé que Bruniquel un jour avait été au pied de l'océan Atlantique et que j'avais retrouvé une bouteille jetée à la mer avec à l'intérieur un message envoyé par une carioca d'une plage d'Ipanema et que je retrouvais ce message-là. Voilà, bah c'était...
0: Et c'était pas vrai ?
3: Ah non, mais c'est la licence poétique, hein, c'est-à-dire qu'on a le droit de raconter des mensonges et c'est pas grave.
5: Bah, tu viens de détruire tout le rêve de Michel.
0: Ah ouais, moi j'y croyais. Hein.
5: Oui, il était parti vraiment au cadastre et tout pour regarder.
3: C'était un bon moment, un bon moment.
0: Et alors, tu as continué l'été en chantant de temps en temps en Tarn-et-Garonne ?
3: Oui, c'est ça, différentes scènes. Alors, ça remonte déjà à l'été dernier, donc je ne me rappelle plus exactement.
0: Oh, mais... ben moi, je peux te parler du festival de cinéma en plein air, Étoiles et Vieilles Bobines.
3: Ah oui, voilà, c'était super aussi au Villard. On était devant l'église à Auvillard. Il y a comme un parterre avec des petits escaliers qui forment comme un amphithéâtre, en fait, un petit amphithéâtre. Et donc, on était là, les personnes étaient placées sur les marches, sur des transats aussi. C'était vraiment une ambiance estivale. Et donc, on a chanté pour toutes ces personnes-là. On a joué aussi à Montpezat de Quercy, dans le 82, dans l'été.
0: Et là, c'était en quartet aussi.
3: En quartet, ouais, ouais. On s'amuse bien, on essaye de partager tout ce qu'on aime. Moi, j'aimerais pouvoir chanter toutes les semaines, hein, c'est pas le cas malheureusement.
0: Et depuis cet été, qu'est-ce qu'il y a eu comme activité artistique ?
3: Artistique. Oui. Alors, c'est une activité artistique de l'ombre parce que j'ai repris mon stylo.
0: Il va y avoir des nouvelles chansons bientôt.
3: Et oui, j'espère, parce que ça dépend pas que de moi. Hein. C'est toute une équipe qui travaille. Mais oui, j'aimerais bien que le deuxième album puisse sortir fin 2026, début 2027. Ouais, ça serait super.
0: D'accord. Et tu avais parlé la dernière fois de ton voyage au Brésil. Depuis, tu as fait un petit voyage de 2 mois.
3: Oui, c'était exceptionnel cette année, très exceptionnel, parce que figure-toi, Michel, qu'il m'est arrivé quelque chose de fou. J'ai eu 50 ans en février. 50 ans. Et j'avais demandé...
0: C'est pas si fou que ça, ça m'est arrivé, moi. Il y a même quelques années.
5: Moi, je trouve ça impressionnant. Moi, perso, ça m'est jamais arrivé. Jamais, quoi. J'ai essayé, hein, mais... Jamais.
3: Eh bien, tu verras, Alex, quand ça t'arrivera.
5: Oui.
3: Et alors, j'avais envie, et en même temps, de me faire un cadeau, et en même temps, peut-être, de fuir cette histoire-là, de fuir très loin, l'âge qui me rattrape. Et je me suis offert un grand voyage. Après, bon, j'ai eu beaucoup de chance parce que j'ai eu des opportunités. Un ami qui est skipper aux Caraïbes qui nous a proposé...
5: Oh, wow.
3: 15 jours de bateau dans les Caraïbes, dans les îles Grenadines.
5: Oh, génial.
3: Donc j'ai chanté un peu Laurent Voulzy à ma manière. et puis ensuite je suis partie également en Thaïlande parce que ma sœur y était et qu'elle m'a invitée à la rejoindre aussi, à passer du temps avec elle. Donc je n'ai pas dit non aux plages de Thaïlande, moi qui aime la mer, la plage, etc., comme je vous ai expliqué. Et ensuite je suis partie en Inde aussi. Et là, c'était vraiment une opportunité familiale parce qu'une cousine s'y mariait. Et donc, j'ai passé aussi trois semaines en Inde. Ce qui fait que je suis revenue riche de plein de paysages, de plein de choses.
0: Mais t'as pas fait un détour pour revenir ?
3: Et aussi, je suis partie au Kenya, j'oublie.
5: Non, mais on parlait de la personne qui va vers une autre rive. Là, ouais. Qui en a traversé des rives.
3: Là, j'ai totalement illustré ça, tu vois.
0: Ouais. Trois continents, là.
3: Ouais, ouais. Bon, c'était vraiment extraordinaire. C'est pas toujours dans une vie. J'ai eu cette chance-là, donc j'en ai profité à fond. Mais c'est sûr que c'est inspirant, en fait, quand on découvre tous ces endroits-là, ces autres façons de vivre, ces couleurs, une luminosité différente, des paysages différents, tout ça, ça... Ça me remplit, puis on verra bien comment ça ressortira un peu plus tard.
0: Parce que pour l'instant, c'est la plume n'a pas sorti des mots venant de ces voyages.
3: Si, mais ça reste.
0: C'est des mots.
3: Oui, ça reste à peaufiner. Non, il y a des phrases, il y a des paragraphes, il y a même des chansons. Hein. Mais les chansons sur lesquelles on travaille actuellement sont des textes qui ont déjà été écrits il y a un petit peu de temps, quelques mois. Et là est en train d'émerger ce que j'ai vécu sur ces derniers mois. Il y a quand même un temps d'imprégnation, d'incubation, et puis on ne maîtrise pas les choses, même quand on veut écrire. Parfois, on peut se poser. Et puis il n'y a rien qui sort. Et d'autres fois, on n'a pas prévu. Mais en fait, ça devient un peu une urgence. Et puis c'est impétueux et ça sort alors qu'on n'a pas vraiment demandé. Plein de fois, je suis au volant de la voiture, je prends le dictaphone du téléphone et puis je dicte ce qui me vient parce que c'est là, donc il ne faut pas le perdre.
0: Ok. Alors, début mars, tu as diffusé sur YouTube un clip superbe d'une chanson de ton album, Je tresse.
3: Oui, Ouais.
0: Qu'est-ce que tu peux nous dire de ce magnifique clip ?
3: Ah, ça, c'est aussi. Ouais, c'est vraiment un chef-d'œuvre qui a été réalisé par Solène Lainé. Il se trouve que Solène, elle est plus jeune que moi, mais elle a été ma prof de dessin il y a quelques années, parce que je n'aime pas que écrire, j'aime aussi dessiner, peindre, enfin, je fais pas mal de choses. Et elle était ma prof, j'ai gardé des liens avec elle, même lorsque j'ai quitté ses cours de dessin. Et quand j'ai écrit la chanson « Je tresse » et que j'ai commencé à la chanter, en fait, des images me sont apparues. Et ces images étaient dessinées. Et je me suis dit, un jour, si je clippe cette chanson, ce sera forcément des dessins, ce sera un dessin animé pour adultes. Il sera très plastique, c'est-à-dire que j'avais envie d'aplat de peinture, d'aquarelle, de croquis aussi, enfin un mélange de tout ça. Je me suis dit, mais moi je ne connais personne dans le monde de la réalisation de films d'animation. Donc comme une bouteille à la mer, je reviens à ma bouteille à la mer du spectacle de Bruniquel l'année dernière, j'ai contacté Solène et je lui ai parlé de mon projet. Et en fait, ça allait bien dans son emploi du temps. Elle est institutrice, elle, à côté. Et elle avait un peu de temps. Et en fait, on a enclenché ce projet-là qui a duré plusieurs mois. Donc, on a réalisé d'abord toutes les deux le scénario, le storytelling, etc. Donc, tout ça, on l'a fait toutes les deux en collaboration. On était sur la même longueur d'onde. Et puis ensuite, elle s'est mise au dessin. Et ça a duré, plusieurs mois. Et le chef-d'œuvre a été finalisé au mois de mars, quand je l'ai publié. Il est beau, hein ?
0: Ah, il est plus que beau, il est vraiment magnifique. J'incite les auditeurs à aller le voir et puis à attendre pas très longtemps, parce que quand je diffuserai le podcast, bien sûr que je mettrai le clip. Tu peux nous dire que les dessins, en fait... représente donc justement la tresse, les cheveux, mais oui, entre différentes femmes de différentes contrées.
3: Oui, c'est l'histoire de la chanson, en fait, hein, les femmes toutes reliées les unes aux autres à travers la planète et les continents par un même geste qui est celui de tresser leurs cheveux. Et en fait, dans le clip, on voit différentes femmes sur différents continents, entre sœurs, entre mère et fille, entre petites filles et grand-mères qui tressent leurs cheveux de façon donc différente. On commence le voyage au Brésil, on part en Inde, on part dans les îles en Polynésie, on part en Afrique. Et à chaque fois, le fil conducteur, c'est une aigrette, un oiseau, parce que pour moi, c'est le symbole de la plume de l'écriture, le symbole de la liberté. Et puis j'ai lu quelque part que c'était un symbole d'harmonie aussi. Et puis l'autre fil conducteur, c'est la tresse qui suit l'aigrette. Donc tout au long de ces 3 minutes de clip, on voit l'oiseau qui se pose dans différents endroits. Et puis la tresse qui intervient aussi comme un des personnages. Et puis à la fin du clip, on me voit moi qui chante et qui distribue tout ça avec une tresse en spirale. Enfin, il y a aussi beaucoup de symboles là-dedans.
0: Et tout ça dessiné avec des très, très jolies couleurs.
3: Ah oui, Solène, c'est une artiste. Vraiment, elle est incroyable. Et il faut le lui dire et le lui répéter, lui envoyer des messages parce qu'elle ne croit pas en son talent. Et c'est quand même dingue de voir ça.
0: Je pense qu'on peut lui dire, Solène, oui, tu as fait un sacré boulot. Ouais, oh.
3: Bravo Solène, bravo.
5: Tout à fait. Moi, je suis réalisateur de clips et voilà, je ne sais pas dessiner. Et là, c'est bravo, là.
0: Alors, tout à l'heure, il va venir un gars qui a un très joli prénom, hein,
3: ah ouais.
0: Michel.
3: Vous allez bien vous entendre entre Michel. Ah oui.
0: Qui est guitariste. Alors, je sais que les Michel n'aiment pas les compliments, ils sont très timides.
3: Ah ouais.
0: Donc, est-ce que tu peux nous parler maintenant de votre duo?
3: Oui, Michel, j'adore chanter avec Michel. C'est mon accompagnateur actuellement en guitare. C'est avec lui que je vais chanter le 27 au Théâtre de Poche. On va faire un concert en duo. Et c'était déjà lui tout l'été dernier sur les différentes dates dont on a parlé. Et voilà, j'ai hâte qu'il arrive et puis qu'on puisse vous proposer quelques chansons.
0: Et est-ce qu'il avait, je ne connais pas du tout la réponse, est-ce qu'il avait joué sur l'album ?
3: Non, non, non, il n'avait pas joué sur l'album. D'accord. Il y a 2 ans. Je ne le connaissais pas à l'époque encore.
0: Alors, on va revenir sur l'album avec, ouais, une chanson dont on n'a absolument pas parlé, « Je tresse ».

0: à Maria, je tresse. Et maintenant, nous passons à la rubrique actualité.
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0: Alors, jingle actualité pour l'actualité. Et c'est celle de Mariba qui est avec nous au téléphone. Bonjour Marie.
3: Bonjour.
0: Alors, tu es venue à la mauvaise réputation il y a déjà longtemps, mais là, tu viens à Toulouse pour deux dates. C'est quand et où?
3: Alors, je joue demain, jeudi 7 et vendredi 8, et je fais les premières parties de Daran au Bijou.
0: Waouh! Ouais. Ça parce que nous on a, je sais pas si tu t'en aperçois, mais quand on cite une certaine salle à Toulouse, eh ben on a un petit jingle aussi, un petit. Redis-nous, tu joues ?
3: Au Bijou.
0: Voilà. Alors la jauge sera debout. C'est plutôt nouveau pour le Bijou. Et toi, tu apprécies ?
3: Moi j'adore. J'ai préparé quelque chose un peu plus acoustique parce que j'avais envie de faire des morceaux un peu en guitare-voix. Mais j'adore les publics assis, debout. Je trouve que l'interaction n'est pas tout à fait la même. Mais en tout cas, moi, ce que je propose sur scène, c'est à peu près similaire.
0: Alors, tu vas certainement chanter des titres de ton tout récent album 6 titres, Étrange Absence, sorti fin février.

0: espérant de faire ses premières parties, de le suivre sur certaines dates déjà parce qu'on s'entend extrêmement bien. Et en plus, parce que en termes de cohérence musicale, c'est assez rock aussi ce que je propose, même si c'est plus chanson que rock. Et au niveau des textes, y a une forme de sensibilité commune.
1: Quelles sont les évolutions par rapport au précédent EP, au niveau des thèmes ou au niveau musical ?
0: Alors au niveau de la musique, il s'est passé quelque chose qui a beaucoup marqué ma jeune carrière, c'est que j'ai fait des rencontres d'Astafor il y a quelques années, et c'est à cette occasion que j'ai rencontré Daran. Et on a travaillé sur la chanson éponyme de l'album qui s'appelle « Étrange absence ». Et c'est elle qui a un petit peu fait découler toute la direction musicale de ce projet, parce qu'on s'est dit que c'est quelque chose qui allait très bien à ma voix, c'est quelque chose que j'apprécie énormément. On a travaillé sur une évolution plus électronique et avec beaucoup de piano, donc ça alterne entre mélancolie, atmosphère électro et piano, et avec quelques petites intonations un peu rock de guitare. Et par rapport au premier, le premier était beaucoup plus acoustique et plus typé chanson française. Là, on se rapproche de quelque chose d'un peu plus électropop.
1: Ok. Et tu sors un clip quasiment pour chacune de tes chansons. Si j'ai bien compté, ouais. 4 sur 6 pour cet album.
0: Il y aura un clip pour tout le monde.
1: Donc, il y en a deux autres qui seront prévus. Ça veut dire que c'est important pour toi, les clips, quoi.
0: Complètement déjà, parce que moi je viens du cinéma et de l'image et de l'audiovisuel à la base. Je suis encore un petit peu d'ailleurs comédienne et j'apprécie énormément écrire des histoires. J'ai voulu être scénariste pendant très longtemps et c'est pas quelque chose qui est complètement sorti de ma tête. Donc pouvoir mettre en image et raconter des histoires autour de mes chansons, c'est une espèce de prolongation de ce que j'ai dans la tête quand je les écris. Donc c'est quelque chose que j'aime beaucoup faire. Et en plus, de par le fait que je suis entourée de beaucoup de gens qui font du cinéma, c'est assez facile de se créer des équipes de gens qui sont passionnés comme moi et qui ont envie de m'aider à les mettre en image.
1: Marie, tu me connais, donc tu sais que je suis un vieux monsieur et l'interview, c'est difficile pour moi. Alors, je vais passer un vidéaste qui va te poser une question.
2: Ouais, non, mais c'est... salut.
0: Salut, enchanté.
2: Non, c'est juste que ça me parlait, cette histoire de clip et le fait que les images te parlent. Et je me demandais comment ça fonctionnait, en fait. Est-ce que tu es réalisatrice sur tes clips? Est-ce que vraiment tu écris toutes tes idées, toutes tes images, tous tes plans et ensuite tu t'entoures d'une équipe qui va réaliser ce que tu souhaites? Ou est-ce que vraiment tu lâches un peu les rênes? Comment ça se passe pour toi?
0: Alors, ça dépend vraiment des projets. Là, par exemple, il y en a deux que j'ai co-réalisés. Je dis co-réalisé parce que on a travaillé avec un ami que j'ai rencontré sur un tournage qui s'appelle Glenn Bové. Et forcément, vu que je suis à l'image et que je suis pas réalisatrice à la base, j'ai ma direction artistique, c'est moi qui écris le scénario, j'ai mes idées de plan et après, je suis heureuse quand même de les montrer à quelqu'un qui va me dire ça va être compliqué, ça c'est faisable, ça machin. Et surtout, techniquement, comment on fait à partir de ces idées-là pour pouvoir les mettre en place dans le réel? Donc ça c'était pour les clips d'Étrange absence et de Partout sans toi, qui sont les clips un peu les plus cinématographiques. On a vraiment essayé de faire ça un peu comme un court-métrage, d'ailleurs ils se suivent l'un et l'autre. Et ensuite pour les autres clips, il y en a deux, le clip du monstre qui pleure qui vient de sortir il y a pas très longtemps et le clip de Sommet. Ça fait vraiment un petit peu sur un feeling humain de Thibaut Escalt avec qui on était censé faire un clip pour un autre artiste, et finalement on s'est retrouvé à faire ces deux clips là de façon un petit peu improvisée. Donc là il y avait pas vraiment d'idée, juste un feeling humain qui fait que viens, on a envie de filmer ça, viens machin, et là il y avait pas de scénario, il y avait rien du tout, et juste des idées, de l'envie. Et pour le dernier clip de Réseau qui va sortir très bientôt, là j'ai travaillé avec ma meilleure amie, donc j'ai fait un peu ce que je fais d'habitude, c'est-à-dire que j'écris l'histoire, je fais un mood board, je propose plein de choses, plein d'idées, et après on travaille avec un réalisateur ou une réalisatrice en l'occurrence pour pouvoir mettre tout ça en œuvre. Et vu que c'est quelqu'un que c'est ma meilleure amie d'enfance, donc elle me connaît extrêmement bien, ce qui fait que c'est la première fois que j'ai autant lâché les rênes, et je me dis là j'ai confiance totale. C'est comme une extension de moi-même, et j'ai pas forcément regardé, je savais où on allait, donc j'ai fait confiance. Mais c'est vrai qu'au début j'étais vraiment dans une volonté de contrôler

0: contrôler tout, et du coup du moindre chose, de la moindre petite détail qui est sur la table ou étagère ou quoi que ce soit, je contrôlais tout quoi.
1: Ok, en tout cas waouh, c'est trop bien, mais t'as l'air trop passionné, du coup ça donne très envie d'aller voir ces clips. Je rends la parole à Michel.
2: Et alors demain au Bijou, la première partie c'est combien de temps, combien de chansons?
0: Alors c'est assez court, ça va être très frustrant, mais je suis quand même très très heureux. Ça va être 20 minutes et du coup 5 chansons.
2: Et est-ce que tu chanteras Partout sans toi?
0: Tout à fait, évidemment.
2: Évidemment. Et donc ouais. Nous allons nous quitter avec Partout sans toi, dont j'aime beaucoup le clip aussi. Tu nous dis un mot sur la chanson?
0: Alors, Partout sans toi, c'est une chanson qui parle de l'omniprésence de l'absence. Parce que j'ai l'impression que quand quelqu'un nous manque, on a un peu l'impression de le voir partout. Et finalement, au lieu d'être absent, il est un peu partout à la fois. Donc, c'est à partir de ça que j'ai écrit cette chanson.
2: Donc, demain, au Bijou, Marie Bach en première partie de Daran, demain et vendredi.
0: C'est ça.
2: Eh bien, merci de nous avoir téléphoné. On écoute la chanson.
0: Petite dernière date.
2: Oh, ben oui, est-ce que tu n'aurais pas une date dans le coin cet été?
0: Ouais, je reviens dans le coin cet été. Je joue pour une association qui s'appelle Ramène ta chaise à Puy-Gouzon, si je ne me trompe pas. Est-ce que je l'ai bien prononcé?
2: Tu l'as bien dit, c'est dans le Tarn et c'est des gens très sympas qui s'en occupent.
0: Ah ouais, ils sont adorables, je les adore. Et je joue le 18 juillet du coup.
2: Eh bien, ceux qui t'auront raté, j'espère pas beaucoup, ou ceux qui t'ont aimé sur 20 minutes, reviendront te voir à Puy-Gouzon. Merci Marie.
0: Dépêchez-vous de prendre vos places pour demain et vendredi parce que c'est quasiment complet.
2: D'accord.
0: Merci beaucoup en tout cas, et je te dis à très vite.
2: À très vite, au revoir Marie.
0: Au revoir.

0: choses.
1: Marie Bach, Partout sans toi. Vous êtes bien sur La Mauvaise Réputation, l'émission chanson sur Radio FMR 89.1. Et c'est le moment non-chanson de l'émission avec la chronique décalée d'Alex.
0: La chronique décalée d'Alex.
2: C'est la chronique décalex d'Alé.
0: La crolex délaqué d'Alix.
2: La crolex délaqué d'Anick.
0: La nicro décalix allé à calé.
2: Décalé.
0: La chronique nic. La crolex.
2: La chronisme.
0: La chronique. La chronisme.
2: Décalé.
0: D'Alex.
3: Mesdames, messieurs, bonsoir. International pour commencer, la mauvaise réputation s'exporte, semblerait-il, puisque dans un de mes derniers journaux, je proposais, pour rigoler, le meurtre de Donald Trump. J'invitais les gens à le faire et malheureusement, eh bien, vous en avez entendu parler, le 25 avril dernier, une seconde tentative d'assassinat a eu lieu sur le président américain. Il semble donc évident que des fous de la gâchette nous écoutent de l'autre côté de l'Atlantique et je me rends bien compte qu'un si grand pouvoir implique de grandes responsabilités. J'annonce donc qu'il faut arrêter tout de suite de viser mal. Il faut être précis et viser la tête. S'il vous plaît, soyez efficace and make Donald Trump dead again. National, une terrible nouvelle pour la grandeur de la France, puisque le fameux jouet pour enfants, connu depuis des générations, Sophie la girafe, ne serait finalement pas élaboré sur le territoire français, comme pouvait s'en vanter l'entreprise, mais bel et bien moulé dans des usines en Chine. Bien évidemment, les conditions de travail sont inacceptables et la qualité des textiles utilisés douteuse. Un sujet excessivement sérieux puisqu'il nous rappelle à quel point le système capitaliste nous concerne tous et toutes, et ce alors même que nous sommes des nourrissons. Dans un souci d'éthique, nous avons voulu donner la parole, et quelle parole, à la personne directement concernée dans l'entreprise et qui a su nous toucher par son témoignage. On écoute Sophie, la girafe.

0: culture, pour continuer aujourd'hui, c'est l'anniversaire de Christian Clavier, qui fête ses 74 ans. N'hésitez donc pas, c'est l'occasion de redécouvrir ses grands classiques, tels que Cocorico, dans lequel il joue un bourgeois raciste, ou encore Cocorico 2 au cinéma, dans lequel il joue un bourgeois raciste, ainsi que le film Qu'est-ce qu'on a fait au bon Dieu, dans lequel il joue un bourgeois raciste, et Qu'est-ce qu'on a tous fait au bon Dieu, dans lequel il joue un bourgeois raciste. N'oubliez désormais pas le culte à bras ouverts, dans lequel il joue un bourgeois raciste, et termine donc par Les Bronzés, dans lequel il ne joue pas un bourgeois raciste, mais un médecin sexiste. Voyage pour terminer, dimanche dernier, alors que Marine Le Pen faisait un bain de foule, une femme s'est approchée d'elle en larmes et lui a dit ceci.
1: Vous êtes notre seul espoir, Marine.
2: Je vous jure, on n'en peut plus.
1: On n'en peut plus. On est à bout, nous, on habite, on allait au Mans. On a fait 100 km pour vous voir, mais on ira jusqu'au bout du monde. Mais si vous ne passez pas en 2027, je me tire de la France, j'en peux plus, je vais...
3: On va gagner.
0: Si vous ne passez pas en 2027, je me tire de la France. Ce n'est pas la première et certainement pas la dernière à vouloir quitter le pays par peur de la gauche. Nous avons par ailleurs pu recueillir le témoignage bouleversant d'une autre militante. On se quitte avec son histoire. Elle était arrivée au bout de ce qu'elle pouvait supporter. Dans l'Essonne, la violence de la gauche l'avait traumatisée. Sans limite, les antiracistes et leur volonté d'égalité sont venus à bout de sa détermination. Dimanche dernier, quand Jean-Luc Mélenchon a annoncé sa candidature à l'élection présidentielle, Francine, cette militante du Front National, a craqué. Il a fallu qu'elle parte de cette France dans laquelle elle ne se reconnaissait plus. Elle a alors traversé l'Atlantique, sûre d'elle, dans son sac l'espoir d'un futur plus radieux et plus raciste pour elle et pour sa famille. Après avoir subi les affres de l'océan déchaîné sur un bateau de fortune dans lequel étaient entassés d'autres militants d'extrême droite, c'est le cœur rempli d'optimisme qu'elle met les pieds dans les États-Unis d'Amérique. À son arrivée, c'est la police de l'ICE qui la reçoit. Étant malgré tout une immigrée, les policiers la tabassent violemment, puis ils la violent avant de la tabasser encore deux ou trois fois. À ce moment, et malgré son amour inconditionnel pour les forces de l'ordre, Francine commence à avoir un petit doute. « Can I have some burger ?» leur crie-t-elle, mais rien n'y fait. Ce n'est pas du sang américain qui coule de ses blessures. S'ensuit alors 135 heures de garde à vue, pendant lesquelles ses plaies ne sont pas soignées, et lorsqu'elle est amputée d'un pied et qu'elle perd son œil, Francine a un petit doute. Le jour de son transfert, pour être renvoyée dans son pays, elle se fait cracher dessus, puis tabasser par des militants d'extrême droite américains. Francine doute légèrement. Mais une fois arrivée en France, fauchée, malade, détruite psychologiquement, Francine voit les valeurs de solidarité, d'entraide et de justice sociale que propose la gauche. Francine n'a plus aucun doute. Si elle n'a pas pu rentrer sur le continent américain, s'il n'y avait pas de place là-bas pour elle, c'est bien évidemment qu'il y avait trop d'émigrés en Amérique.
4: Merci, monsieur. Et donc, on reprend, enfin, on essaye de reprendre, après ce témoignage
0: poignant,
4: émouvant, la rubrique « Invité ». ».«

0: Dans cette deuxième partie, on parle de la scène et des concerts. Et ça tombe bien parce qu'il y a bientôt un concert à Toulouse.
1: Le 27 mai, très exactement, au Théâtre de Poche, Michel. Et je serai avec Michel, mais pas toi. Un autre Michel qui est arrivé sur le plateau, qui joue de la guitare merveilleusement bien.
0: Et alors, sur l'affiche, tu tiens des coquillages dans la main.
1: Ouais.
0: Et j'ai lu qu'ils sont près de toi quand tu écris.
1: Ah oui, oui, oui. Très, très souvent. D'ailleurs, regarde. Attends, là, aujourd'hui, j'ai quoi ? J'ai une étoile de mer. C'est pas des coquillages, mais oui, j'aime bien m'entourer de coquillages. Ils me murmurent des choses, les coquillages.
0: Et est-ce qu'ils te murmurent, par exemple, que ça serait sympa de faire une chanson en duo maintenant ?
1: J'ai cru comprendre, ouais.
0: Qu'est-ce que vous allez jouer ?
1: On va jouer « Água de beber ».

Allez, Alex. Et Michel. Et Raphaël. Où est la cloche? Et Didier et Morane. Tous ensemble.

0: Amaria, Michel Marcos à la guitare et la chorale de la mauvaise réputation sur le final.
1: C'était merveilleux, je voulais juste vous dire merci, ça fait un bien fou ce genre de morceau après les saloperies que je raconte.
2: Ah, ouais.
1: Oh là là là là, non mais vraiment ça...
2: Je t'entendais parler et je me suis dit waouh, ça va être sans transition.
1: Et non mais justement, ça fait du bien. Ouais. D'un seul coup, tu vois, on respire, le soleil revient et je laisse la parole à Michel.
3: Oh, ça va être très court, donc on parle du concert au Théâtre de Poche. De quoi va être composé ce concert ?
2: Eh bien, deux reprises comme celle-là, parce que Agua de Beber, c'est un grand standard de Bossa Nova, de Tom Jobim, Vinicius de Moraes. Donc, on a quelques standards comme ça que l'on reprend en français ou en portugais. Et puis des morceaux originaux présents sur l'album La Liseuse de coquillages. Voilà, c'est un mélange de tout ce qu'on aime jouer et partager.
3: Et il n'y aura pas une petite exclusivité, une petite nouvelle chanson, pas encore ?
2: Ah, point d'interrogation. Oui, alors quand même, j'en profite pour annoncer, je te l'ai dit tout à l'heure qu'il y avait un album en préparation et il est en préparation avec Michel qui compose beaucoup de chansons sur ce deuxième album. Donc vous l'avez là, en chair et en os, dans le studio. Nous viendrons vous le présenter quand il sera sorti.
3: Ben avec plaisir.
1: On l'entend surtout avec sa guitare.
2: Oui. Comme tous les musiciens, ils préfèrent jouer que de parler. Hein.
3: Et ben, il va continuer à jouer parce que c'est quoi le titre de la seconde chanson ?
2: C'est Recto Verso,

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0: Merci, merci, merci.
1: Et donc, Michel, c'est ton moment maintenant. Qu'est-ce que tu as envie de nous dire sur ta contribution à ce projet ?
2: Ma contribution sur ce projet, c'est consister en composition de morceaux. Là, pour l'instant, j'en ai 7 ou 8.
0: Mm-hmm. Ah, on travaille bien, on travaille bien.
2: 7 ou 8 morceaux, et ça avance bien. Voilà. Pour l'instant, c'est un travail que j'effectue chez moi. Et bientôt, on va les mettre en collaboration. On va essayer de le faire tourner dans cet été, ces morceaux-là, voilà, pour les roder.
0: Toujours dans la même veine, hein, de musique du monde, musique latino, bossa nova.
2: Oui, voilà, toujours comme dans cette veine-là.
1: Et c'est ce style que tu jouais déjà ou...
2: Non, moi je joue plusieurs styles en fait. Moi je joue de la guitare.
1: Yeah.
2: Donc c'est la guitare qui me permet d'accéder à plusieurs styles. Voilà.
1: Parfait. Est-ce que après le théâtre de poche cet été, il y aura peut-être quelques dates par chez toi ?
0: Oui, on va jouer pour la fête de la musique sur la place nationale à Montauban. On fait partie de la programmation de la commune. On va jouer à Caussade pour l'Estival des Chapeaux, qui est un festival local également. On va jouer à Montpezat de Quercy cette année encore au festival Bleu Trompette. Donc on a quelques dates comme ça étalées sur tout l'été.
2: Et avec plusieurs formules en même temps, parce qu'on est en duo.
1: Alors tu dis que tu ne veux pas parler, et en fait tu me piques mes questions. Quoi.
2: Tu me chauffes aussi.
1: Parce que ma question à laquelle tu vas répondre, c'est... Et quels sont
2: c'est pas sûr.
1: Si, si. Et quelles sont les formules sur scène ?
2: Je l'ai déjà dit, t'avais qu'à écouter.
0: Ah ça y est, les Michel, ils sont partis là, les Michel.
2: Ils sont timides, mais ils se soignent.
1: Absolument. Donc, Maria, duo ?
0: Oui.
1: Quartet ?
0: Oui, et trio aussi. Également, oui.
1: Alors, quand c'est trio et quartet, c'est quoi les autres instruments ?
0: Alors, en trio, on a un percussionniste avec nous. Et puis en quartet, on varie les formules, parfois un bassiste, parfois un flûtiste. À Bruniquel, l'année dernière, c'était Fred qui était avec nous, qui joue de la flûte traversière. C'était magnifique avec la flûte traversière aussi. Là, cet été, ce sera avec Georges, notre bassiste pour la fête de la musique et pour Montpezat. Ce sera lui également.
2: Et bien, tu l'as dit.
0: Comment ?
2: Percussion, tu l'as dit.
0: Et percussion.
1: Il faut
0: Sébastien.
1: Écouter, Michel.
0: Je l'ai dit.
2: Ah, c'est Michel, il serait incorrigible. Il n'y en a pas un pour rattraper notre.
1: Eh ouais. Eh bien, en tout cas, merci beaucoup. Et donc, on a déjà pris rendez-vous pour la sortie du nouvel album. J'espère que l'émission sera encore vivante. Et nous aussi avec Didier.
3: Tu parles de quoi là ? Ouais. tu parles du niveau de l'âge général, c'est terrifiant.
1: Il nous reste une rubrique, l'agenda.
4: Alors Michel, t'as des concerts à annoncer ?
3: Alors Michel, t'as vu l'heure qu'il est ? Tu déconnes à plein tube là, Michel.
1: Et oui, mais d'habitude, le premier mercredi du mois, il y a la très mauvaise réputation.
3: C'est vrai, il faudrait désannoncer quand même cette chose-là. Il n'y aura pas de très mauvaise réputation ce soir, parce que, et en fait, c'est ultra spécifique, mais les chroniqueurs et les chroniqueuses de la très mauvaise réputation, pour ces gens-là, le 1er mai, c'est aujourd'hui. Donc en fait, c'est aujourd'hui que c'est férié, c'est aujourd'hui que ça bosse pas. Bon, bah, c'est comme ça, hein, moi je m'y plie, hein, voilà. Après, bon voilà, en tant que bon patron, j'aurais bien aimé qu'il bosse, tu vois, mais c'est comme ça.
1: L'agenda de la semaine dont j'ai sélectionné les concerts des invités de la mauvaise réputation et des lieux amis. Alors à Toulouse ce soir, mercredi 6, Anne Kessler, d'habitude pilier de la très mauvaise réputation et parfois spectatrice de la mauvaise réputation, elle a préféré être en goguette avec Titouan Gosselin au piano et un spécial pour un spectacle unique co-créé pour l'occasion avec Valentin Vander au Théâtre de Poche, là aussi. Didier, tu fais quoi ce soir ?
5: Je vais au Théâtre de Poche.
1: Ah ben écoute, peut-être on va s'y voir alors. Ouais. Du jeudi 7 au samedi 9, Sylvain Marot, venu ici à l'automne dernier et récent gagnant du tremplin de la Grande Famille en duo guitare-percussion au Théâtre du Fil à Plomb. Si j'avais été là, j'y serais allé, mais demain je pars dans le Grand Nord. À Toulouse, au Bijou, jeudi 7 et vendredi 8, Daran, en Georges Debout et Formule Rock en trio.
3: avec plus de cette clochette. Ah, je te jure, je vais pas tenir. Hein. Je vais pas tenir ce concept de clochette.
1: Daran avec Mariba que nous avons entendu tout à l'heure en première partie. Si j'avais été là, j'y serais allé. Samedi 9, les fils de ta mère au bijou. Simon Chou, Manu Galur et Gaël Garrigan chantent une lettre de l'alphabet.
3: Mais juste des bâtons dans les roues, tout seul. Tout seul, quoi, comme un grand.
1: En Haute-Garonne, vendredi 8, Hervé Richon, venu ici en juin 2025, en clavier solo au café Léris à Villeneuve-Tolosane. Et en Ariège, vendredi 8, Michèle Moulman, elle aussi venue l'an passé, nous parlait de son album Amoureuse. Et Amoureuse est devenue un spectacle en duo qu'elle joue à la guinguette de printemps à Unjat, en Ariège. Et alors, comme il n'y a pas d'émission après, et que c'est bien de finir avec une amoureuse, on va passer la chanson de Michel Moulman, mais peut-être on va se dire au revoir avant.
3: Oui, on se dit au revoir, oui, tout à fait. Merci.
0: Merci beaucoup, les garçons. Merci pour votre invitation, votre deuxième invitation.
1: Et peut-être Raphaël, qui n'a pas parlé beaucoup, il va dire quelque chose qui est très important parce qu'il a eu une info de notre amie Julie.
6: Oui, pardon de reprendre l'antenne, mais une aigrette voyageuse m'a déposé une missive de notre amie Julie Sharp. Je regarde ce qu'elle nous dit. Maman, je t'aime.
3: Ah bah oui, ça a du sens. Bisous à tout le monde et à la semaine prochaine.
1: Amoureuse.

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0: Votre attention, s'il vous plaît. En raison d'un incident de signalisation, le TGV numéro 424 en provenance de Strasbourg, départ initialement prévu à 20h12, est annoncé avec un retard d'environ 5 minutes. Merci de votre compréhension.
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0: Le cul.
1: En premier, le cul.
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2: Ouais. Son compte en banque, même
1: pas. Oh non, moi je m'en fous de ça.
2: Qu'elle soit mariée.
1: Alors, encore moins.
2: Qu'elle ait des enfants.
1: 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Et après les seins, évidemment, les seins. 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Après les mains, les jambes, les cheveux.
2: Et le cerveau,
1: et le visage.
2: Tête,
1: rien à foutre. 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

début d'émission Cool and Easy. Mais j'en profite pour vous rappeler, ça se passe le samedi 9, c'est-à-dire samedi qui arrive au Old School Café. Toujours gratuit, toujours les mêmes vibes, Mighty Earth, ça donc ça, Mr. Super. Reggae to Hip Hop Music, c'est gratuit. Quartier Saint-Cyprien, le Old School Café, samedi soir, right? Et je continue avec une seconde combinaison, écoute. Un rocket du policier hélicoptère. King's Call, So High. Jesse Ryan, Agent Sasco, ça fait.

On continue avec la Royal Family, Morgan Heritage. Lion Harder. Hey, big up aux frangins qui sont arrivés dans les studios. Big smile, big good. Bienvenue les frangins.

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0: Yes, yes, yes, Mighters and Family, un mercredi sur deux. Tu commences à connaître 21h, 23h, Strictly Good Reggae Music. Samy, est-ce qu'on est ready? On continue. Give me the next.
1: Pretty lady. 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
0: New Bujo Bantone. Écoute, Butterfly. Hey.

Agent Sasko. 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

Il nous reste encore une bonne demi-heure en ensemble jusqu'à 23h. Va leur dire, c'est My Tears and Family. Ça se passe un mercredi sur deux sur la radio éphémère. Right. On continue avec Monsieur Calibut.

Un dernier titre pour dire au revoir. J'espère que tout le monde a pris des bonnes vibes avec moi. Big up mon Sammy Rank, Selected My Tears Family. Big up, Big Good, Big Smite qui était dans les locaux. On se retrouve mercredi prochain. Non, mercredi dans deux semaines, qu'est-ce que je raconte moi. Un mercredi sur deux, donc dans deux semaines. 21h, 23h. Sweet Good Reggae Music, tu connais. Sinon, on se retrouve samedi au Old School Café, 21h, 2h du matin, c'est gratuit. My Tears alongside Mr. Supa. Reggae to Hip Hop Music. En attendant, faites attention à vous, prenez soin de vous, prenez soin des vôtres. Right!